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Il est 3h. Trois heures.

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Il est 5h. Cinq heures.

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Il est 6h. Six heures.

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Il est 7h.

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0: 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Il est 9h.
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0: Bienvenue au cœur de l'été, une émission de radio Grille Ouverte réalisée par François Cazemaillor, animée par Yves Defago. Alors, le département du Gard est un département qui aime la musique et en particulier le jazz. Souvenez-vous, le festival de jazz de Nîmes dans les arènes qui a accueilli pendant une trentaine d'années des très très grands noms du jazz. On pense à Miles Davis notamment, bien sûr, qui était venu par deux fois au cœur des arènes de Nîmes. Et puis aujourd'hui, le festival, le jazz est toujours très vivant dans le département avec deux manifestations majeures. Le festival jazz à Junas qui existe depuis 33 ans. Et puis le festival Jazz au Parc, désormais créé il y a 6 ans à Anduze. En fait, je dis une erreur, parce que quand je dis deux festivals de jazz, je me trompe, car Jazz à Junas, ce n'est pas un festival, mais trois, à savoir le Pic Saint-Loup, Junas, bien sûr, et puis Vauvert. C'était Vauvert. On va en parler précisément avec mon invité, Sébastien Cabrier. Bonjour Sébastien.
1: Bonjour.
0: Sébastien, bienvenue, content de te retrouver. Tu es le directeur de ce festival Jazz à Junas depuis déjà pas mal de temps, me semble-t-il.
1: Oui.
0: Et c'est une longue relation qui nous unit, RGO et le Jazz à Junas. D'ailleurs, relation concrétisée par ce que tu nous offres chaque fois. Est-ce que tu permets aux auditeurs et auditrices de RGO d'aller découvrir la manifestation qui va se tenir entre le mercredi 22 juillet et le samedi 25 juillet, en offrant pour chaque soir, sauf le samedi, qui est déjà blindé, on va dire, une place pour nos auditeurs et auditrices en téléphonant, bien sûr. Mais cette année, le festival de jazz de Junas à Vauvert s'est déménagé à Vergès. Alors, on rappelle la raison quand même, c'est le nouveau maire de Vauvert, maire RN, Nicolas Maisonnet, qui a souhaité que vous débarrassiez
1: exactement
0: le plancher, qui vous a censuré.
1: C'est ça, ouais. Mais de toute façon, il n'était pas pour depuis toujours, hein, puisqu'il était déjà dans l'opposition
0: municipal,
1: dans le conseil municipal. Et donc, du coup, voilà, il votait contre. Mais bon, on avait
0: contre la subvention qui était accordée par l'ancienne municipalité.
1: C'est ça. Depuis, c'était la 12e année, ça aurait été la 12e année pour nous, puisqu'on avait repris ce festival qui était porté entièrement par la mairie auparavant, pendant 11 ans. Et donc, on a été sollicité il y a 12 ans pour. Pour voir si on pouvait faire autrement, parce que ça leur coûtait beaucoup d'argent, et la nouvelle municipalité voulait justement essayer de faire des économies, prendre moins de risques, donc ils nous connaissaient, ils nous ont sollicité, donc on a intégré dans notre projet associatif, et donc on a dit, oui, allons-y, puisque ce festival était plutôt en danger de disparition par la nouvelle municipalité qui était arrivée à l'époque, parce que, voilà, par rapport des budgets, etc. Et donc on a essayé de trouver un compromis de subvention, de prise de risque de notre part, du coup, d'essayer d'agglomérer aussi d'autres partenariats, comme l'Aspect d'IDAM, qui nous soutient depuis pas mal d'années, et notamment à Vauvert à l'époque. Bref, on y est arrivé, et donc, et après, on avait une subvention qui était voté par le conseil municipal, et donc forcément l'opposition RN a toujours été contre, et quand il nous a reçus, il nous l'a bien redit, on le savait, mais on pensait pas
0: expulsion.
1: Le festival était plus que prêt, on avait une convention, alors certes une convention c'est toujours que du papier, mais on avait une convention qui nous liait, ou qui avait été votée aussi par l'ancien conseil municipal, on devait durer au moins jusqu'en 2026, parce qu'il faut un an pour préparer un festival, engager les artistes, etc. Et donc, on avait signé cette convention pour 25 et 26, pour pouvoir au moins faire le festival jusqu'en juin. C'était fin juin. Et après, bien sûr, s'il n'était pas...
0: 27 et 28 juin.
1: Voilà, s'il n'était pas pour qu'on continue, on serait parti. Et puis en 2027, il n'y aurait pas eu de... on n'aurait plus été là, bien évidemment, puisque nous, les festivals, on les fait aussi par envie locale,
0: en collaboration les municipalités.
1: Exactement, on n'est pas des producteurs privés, donc nous, c'est vraiment pour que la ville, le village et la communauté de communes, par exemple, quand on est au Pic Saint-Loup, aient envie de porter ces musiques-là au public, de faire découvrir, de faire des choses intéressantes, du travail avec les scolaires aussi. Et donc, on y va pour ça, et on le fait pour ça, en essayant d'équilibrer un budget, sans faire de bénéfices, mais en essayant de ne pas faire du déficit surtout, sinon on est
0: Sébastien,
1: vite en danger.
0: Rappelons-le, Jazz à Junas est une association.
1: Exactement.
0: Tu l'as dit à l'instant, vous n'êtes pas des privés qui cherchent à faire des bénéfices.
1: C'est ça, nous on ne court pas après à faire des festivals, des concerts, on essaie de... Nous, notre volonté, c'est qu'il y ait le plus de jazz possible, mais ça, c'est le côté militant et amoureux de la culture et de ces musiques-là, mais après, on le fait avec les partenaires. Et donc, quand on peut le faire, on le fait. Et quand il n'y a pas les moyens, quand il n'y a pas l'envie, surtout, on ne le fait pas.
0: Mais voilà, là, après... Au-delà de la disparition des deux dates à Vauvert, qui ont été déplacées à Vergès, il y a tout un travail à l'année, c'est également, qui a lieu et c'est qui ça. Disparaît. Alors, du coup, à Vauvert, avec l'école de musique de Vauvert ?
1: Alors, plein de choses. En fait, ce que vous disiez, Jazz à Jeunesse, vous disiez en intro, c'est pas un festival, mais trois, mais c'est aussi ces trois festivals, plus une saison d'action pédagogique tout au long de l'année.
0: Parce que les festivals, c'est la partie un peu immergée.
1: C'est ça. Voilà. Et on travaille toute l'année avec des écoles, des collèges, des lycées, ça dépend des années aussi, les partenariats. Et à Vauvert, bien évidemment, comme quand on est au Pic Saint-Loup ou à Junas ou ailleurs, on travaille avec les scolaires, on travaille avec le tissu associatif ou le tissu culturel local. Et donc là, à Vauvert, il y a une formidable école de musique. Donc on a bien évidemment travaillé avec eux depuis 12 ans et notamment, on a accentué ce partenariat les dernières années. On avait des concerts pour toutes les écoles, puisqu'à Vauvert, il faut savoir, il y a quand même 5 écoles importantes et on a travaillé avec les 5 pour qu'elles puissent. On a eu fait des ateliers, on a eu fait des rencontres et depuis quelques années, on faisait carrément des concerts adaptés pour les enfants. Et donc, ils venaient voir ces concerts-là en amont du festival, au mois de mai en général. Et ça concernait presque 1000 élèves chaque année.
0: Ah oui.
1: Donc, voilà, tout ce travail-là, alors c'est certes, comme vous disiez, c'est pas la partie qui se voit le plus, mais elle est très très importante
0: pour les parents des enfants, notamment.
1: Voilà, et pour la formation, pour la transmission, pour la suite, pour qu'on ait des futurs spectateurs aussi au concert de jazz dans quelques années. Donc, et puis le jazz est un prétexte, puisque l'idée c'était qu'ils rencontrent des artistes vivants sur scène, des musiciens, etc. Et donc voilà, ça c'est donc du coup on a tout arrêté à Vauvert puisqu'on a été, comme vous l'avez gentiment dit, remercié et donc à peine d'ailleurs, mais en tout cas on a été dégagé et donc heureusement on a pu sauver l'année parce que.
0: Mais comment là, ça a été acrobatique parce que là, la municipalité de Vergès a accueilli donc les deux soirées initialement prévues à Vauvert.
1: Oui.
0: Mais il a fallu démarcher, sans doute.
1: Exactement. Comme cela, il y a eu plein de mensonges. Donc nous, on n'a pas répondu à tous les mensonges sur les réseaux sociaux. On a fait notre communiqué. Oui, bon. On en a fait un autre pour Vergès et basta. On a laissé. On ne veut pas rentrer là-dedans. On n'a pas le temps et l'envie de rentrer là-dedans de toute façon. Mais contrairement à ce qui était dit, oui, c'était pas du tout prévu qu'on aille à Vergès. À la sortie du rendez-vous, on s'est posé dans un café à Vauvert avec mes collègues et on a été un peu.
0: Qu'est-ce qu'on fait ?
1: Voilà, c'était un peu c'était ça. Bien sûr, après, on a un conseil
0: d'administration
1: auquel on a de suite téléphoné. On a fait une réunion un peu en urgence. Suite à ce. De toute façon, on avait prévu de faire une réunion de toute façon après ce rendez-vous pour leur dire ce qu'il en était. Donc, ça nous a pris une semaine et demie, on va dire. Mais on a passé plein de coups de fil suite à ça. Et puisque le maire nous voulait annuler donc, dès cette année. Et nous avait laissé la porte ouverte à un dédit, sans en préciser les montants, c'est-à-dire savoir par rapport aux dépenses engagées.
0: Ouais.
1: Sauf qu'en fait, on avait, vous doutez bien, à un mois et demi du festival, on avait tout engagé. Donc les 65 000 euros de subvention, on n'était pas très loin d'avoir ça. Donc on n'aurait jamais eu ce dédit-là, puisque l'idée pour eux, c'était, comme ils le disent en première ligne, après ils parlent de culture, mais en première ligne, c'est de faire des économies.
0: Exactement.
1: Soi-disant.
0: Oui, tout comme d'ailleurs l'exposition qui coûtait à peu près 2 500 euros et qui a été supprimée.
1: C'est-à-dire
0: ça faisait 18 centimes par vos verdois.
1: C'est ça. Et donc, du coup, voilà, donc des économies. Bon, bien évidemment qu'on n'allait pas pouvoir avoir un dédit. Il aurait fallu un vote du conseil municipal qui était contre nous. Il aurait fallu attendre. Enfin, bref, on aurait été en très, très grand danger financier d'attendre une somme qu'on ne savait pas à quel montant, à quelle hauteur elle aurait été. Donc la solution, c'était d'essayer de trouver un rebond. Et on a pu avoir la ville de Vergès, la municipalité qui nous a soutenus, qui nous a dit « on vous accueille à bras ouverts ». Mais on n'a pas les moyens financiers de vous donner 65 000 euros, en tout cas une partie de cette subvention. Et donc on s'est tourné vers nos partenaires historiques, à savoir le département du Gard et la région Occitanie, qui, par rapport à toutes les années d'expérience et de relations qu'on a avec eux, nous ont dit on pourra pas vous donner cette somme-là, bien évidemment, mais ils ont pu compenser et nous aider un peu plus que d'habitude par rapport aux années précédentes pour pouvoir tenir et faire ce festival en diminuant tous les coûts, puisqu'on est
0: et
1: passé.
0: Les artistes ont accepté
1: voilà,
0: de les baisser leur cachet.
1: Les artistes stars, notamment, les têtes d'affiche, on dit OK pour baisser les cachets. Ouais. La technique.
0: Il y a eu vraiment donc un élan de soutien très fort.
1: C'est ça.
0: Et ouais, nous, qu'il soit politique, au-delà de, artistique, technique.
1: C'est ça, parce que la technique, c'était ça. Quand on fait un festival en plein air, et notamment à Vauvert, au Castellas, où c'était magnifique, mais c'était très compliqué à installer. Il nous fallait, pour des détails pratico-pratiques, il fallait 5 camions, par exemple, 5 petits camions à louer, parce qu'on ne peut pas monter avec un gros camion. Enfin bref, donc ça fait des chauffeurs, ça fait des techniciens. Pour tout monter, il fallait 2 jours, donc ça prend du temps, et donc ça coûte un peu de sous. Dans une salle Alors, elle n'est pas équipée entièrement, mais elle est quand même semi-équipée. Ça a coûté, bien évidemment, beaucoup moins cher. On a utilisé moins de techniciens.
0: Oui, il y avait déjà un plateau, il y avait des portiques.
1: C'est ça, on a loué du matos technique et on a fait confiance à nos deux techniciens habituels, au lieu de 8, par exemple, à Vauvert sur les années précédentes. Donc, on a économisé tout ça. Et donc, en baissant le budget, on est arrivé. Et surtout, avec la confiance des spectateurs, puisqu'ils sont venus quand même très nombreux le vendredi et le samedi, donc je les remercie fortement, parce que c'est ce qui permet qu'on va peut-être, on est en train de faire les derniers affinages financiers, mais on devrait à peu près équilibrer, ou en tout cas pas perdre trop d'argent sur cette édition. Et donc c'était le but, c'était de pouvoir sauver les finances de l'association de 2026, puisque tout était engagé, et donc forcément, s'il n'y avait pas eu de festival, il aurait fallu quand même payer les artistes et tous les frais qu'on avait déjà dépensés. Donc on aurait été dans le rouge bien, bien, bien. Donc voilà, donc merci aux spectateurs, merci aux partenaires, merci aux politiques qui ont joué le jeu, qui se sont engagés dans tout ce combat-là, et on a fait une très très belle édition, malgré la chaleur. À Vergès, c'était un très très beau rendez-vous.
0: Un peu chaud.
1: Un peu chaud, c'est sûr, mais finalement, voilà, on n'a pas eu de malaise, on n'a pas eu de plainte, ça s'est très, très très très bien passé, et d'autant que l'artistique a été d'un niveau assez exceptionnel les deux soirs.
0: Je n'y étais que sur un seul soir, mais le concert Younsoufa et Bayan Zed, magnifique.
1: Ouais, ouais. Donc on est très très contents, et maintenant on va voir, on a des rendez-vous prévus, voir s'il y aura une suite ou pas à Vergès. Bien sûr, tout le monde a envie, mais après c'est les finances.
0: Merci Sébastien d'avoir justement consacré l'introduction de cette émission à cette question politico-financière. Oui. Alors, au terme de ces deux jours de jazz à Vergès, il y a eu une déclaration commune, oui, donc des politiques et également donc de l'association, qui se termine par ces mots quand même: l'extrême droite est un danger pour la culture, la démocratie et la paix sociale. Ce parti politique représente un danger et une menace, loin de toutes les manœuvres tendant à normaliser son image. Tout est dit, et là, il ne faut pas l'oublier, surtout en cette période.
1: Tout à fait.
0: Alors, on va parler maintenant vraiment que musique. On va tout au moins essayer de parler que musique.
1: Ça, c'est bien.
0: c'est
1: ce qu'on préfère.
0: Oui, mais parfois, il y a des incidents, la preuve.
1: C'est ça.
0: Pour cette 33e édition de Jazz à Junas, qui se tient du 22 au 25 juillet, dans les magnifiques carrières de Junas. Mais pas que, parce qu'il y aura un concert, justement, des Minots Jazz Gang, voilà, qui sera à la place de l'avenir de Junas. Cette année, le festival a invité des jazzmen et des jazzwomen que je ne connaissais pas du tout, venus de Pologne.
1: Tout
0: donc,
1: à fait.
0: En Pologne, il y a également il y a une école du jazz, il y a une particularité, il y a une spécificité.
1: Il y a une histoire forte du jazz. Une histoire forte du jazz. L'année dernière, on était allé du côté de la Serbie, où il y a une histoire aussi, mais plus récente.
0: Bayan Zed, par exemple, voilà. On est un bel exemple.
1: C'est ça, ouais. Mais ça reste une histoire. Après, c'est pas la même zone géographique, mais il y a une histoire beaucoup plus récente sur le jazz que nous, on connaît, sur l'arrivée du jazz dans ces pays-là. En Pologne, il est arrivé il y a 100 ans aussi, un peu plus, et avec... ça a déferlé en Allemagne aussi en amont, donc on a fait aussi une édition sur l'Allemagne il y a 2 ans, et là aussi il y a énormément de musiciens, de groupes et d'écoles de jazz différentes. En Pologne, on a retrouvé ça, il y a beaucoup beaucoup de projets sur tous les styles, hein, du free jazz au plus classique, et donc voilà, sur ces 4 jours de Junas, on ne peut pas tout montrer, mais on a essayé de montrer
0: diverses facettes
1: et diverses générations aussi, puisqu'on aura des gens importants qui comptent dans le jazz européen et polonais. Je pense à Marcin Wasilewski, qui faisait partie du quartet emblématique de Tomasz Tanko, qui était un tromboniste un des plus connus en Europe et même au-delà.
0: J'avoue mon ignorance quasi complète du jazz polonais.
1: C'était un très très grand musicien et il jouait avec ce pianiste depuis toujours. Donc voilà, on a voulu avoir Marcin Wasilewski. On aura Adam Baljic, qui représente la nouvelle génération. Voilà.
0: Sébastien, on va d'abord commencer par écouter justement ce premier morceau extrait donc d'un concert du Marcin Wasilewski. Je ne sais pas si je prononce très bien.
1: Pianiste.
0: Trio, voilà, qui est pianiste et que François va nous proposer de suite.

0: Voilà un extrait donc de ce concert du Marcin Wasilewski Trio. Sébastien Cabrier, comment vous faites pour découvrir tous ces musiciens? Alors évidemment sur 4 jours, vous ne pouvez pas faire entendre tous les concerts, toutes les formations jazz de Pologne. Mais comment vous
1: faites? J'ai des bénévoles très actifs, notamment mon président et aussi
0: Stéphane Pessina.
1: Voilà, Fabrice Manuel aussi qui s'occupe beaucoup de l'artistique aussi. Donc
0: et ils vont en Pologne?
1: Non, malheureusement on n'a pas les moyens et le temps d'aller en Pologne, mais en tout cas on écoute beaucoup de disques quand on demande et qu'on reçoit des CD, encore, c'est encore possible, mais beaucoup sur internet, ouais. Des extraits de concerts, plein de choses. On demande aussi à des compères qui auraient programmé ces groupes-là. On voit dans certaines vidéos, il y a beaucoup de vidéos de concerts maintenant aussi sur internet, donc on peut aller voir.
0: Oui, mais parfois la qualité sonore n'est pas
1: c'est
0: toujours
1: ça.
0: Excellente.
1: Et c'est pour ça qu'on ne se fie pas qu'à ça, mais du coup ça fait partie de notre package de regarder un peu tout, et puis ensuite on lit aussi pas mal de choses sur ce qui se passe en Pologne à ce moment-là, les articles de presse ou de
0: la presse professionnelle,
1: de choses spécialisées, ouais. qui nous disent ça, il y a ça aujourd'hui, ce nouveau musicien, on n'a pas le temps d'aller chercher nous-mêmes les groupes inconnus en Pologne, mais en tout cas on essaie de faire ce travail là et comme on n'en programme pas 20 non plus, on arrive après, on fait des choix
0: d'entendre est assez classique ce qu'on a entendu,
1: c'est assez classique, mais il y a quand même une originalité sur ce pianiste là et pour les spécialistes du piano jazz. D'ailleurs, on a des gens qui nous ont téléphoné, qui sont très très contents de le voir enfin en France.
0: D'accord.
1: Parce que tous ces groupes-là, bien évidemment, ils jouent très très peu, voire pas du tout en France.
0: Internationalement, c'est pas des gens qui tournent beaucoup.
1: Alors, il y a quelques tournées aux États-Unis, au Japon, mais en France, ça reste assez compliqué à faire. Et Marcin Wasilewski, c'est vrai qu'ils viennent très très rarement, alors que c'est en Pologne, quand on cite un musicien de jazz, il fait partie des 4-5 premiers noms qui sont cités. Donc voilà, on voulait absolument l'avoir, ça a pu se faire, donc on est très très contents. Et ensuite, on aura des choses un peu différentes. Par exemple, le Motion Trio, c'est trois accordéonistes.
0: Que l'on va écouter tout à l'heure.
1: Donc du coup, ça, c'est assez différent, mais on veut aussi montrer l'originalité, la folie, parfois aussi, qu'il peut y avoir dans certains pays, et notamment en Pologne, sur ces musiques-là. Donc, on essaie de montrer un peu ce qu'on va aimer aussi, en tout cas ce qui va nous rassembler, puisqu'on a une commission d'une douzaine de bénévoles qui font les choix avec nous, qui écoutent, on leur fait réécouter des choses, ils vont chercher des choses aussi, des fois ils nous disent « Ah mais j'ai vu ça, ça a l'air super », donc on écoute, on étudie. Et on voit, et puis ça peut finir dans la programmation aussi à la fin.
0: C'est là où on comprend que Jazz à Gymnase est une association.
1: Tout à fait, mais c'est un peu ça. Alors sur la programmation, on essaie de faire des choses en commun, et tout au long de l'année, c'est encore plus vrai, puisqu'on fait des réunions tous les mois et demi, deux mois, et on a 50-55 personnes qui ne sont pas que de Gymnase d'ailleurs, bien évidemment, et on débat de tout.
0: Vauvert
1: a été un grand débat avant à sa création, à sa reprise pour nous, et à la fin, et pareil pour tous les sujets, les t-shirts. Là, pour la petite histoire, on va avoir des éventails Jazz à Gymnase cette année.
0: Ah, c'est nécessaire. On était contents de les avoir reçus à l'entrée de la salle de Vergèze.
1: Donc, on l'a voté en association.
0: La bouteille d'eau.
1: La bouteille d'eau aussi.
0: L'éventail était les bienvenus.
1: Donc,
0: d'ailleurs, ça a dû gêner un peu les artistes quand même, peut-être tous ces gens qui s'éventaient.
1: Ils nous en ont pas fait part. On avait installé des ventilateurs aussi un peu gros, mais le son n'était pas gênant.
0: Les ventilateurs, je ne les ai pas vraiment sentis.
1: Ah, c'était. Quand on était devant, ça marchait, mais on pouvait pas mettre pour chacun, bien évidemment. Mais oui, ça, on essaie de... Toute l'association réfléchit à améliorer. C'est pour ça que c'est intéressant depuis 33 ans. C'est que malgré tous ces beaux festivals qu'on fait, avec des bilans très, très, très, très bien à la fin, mais on essaie d'améliorer petite chose par petite chose à certains endroits pour arriver à cette année à un festival très, très gros, très très copieux, puisqu'on a fait 5 pages de dépliants. Il y a beaucoup plus de concerts, par exemple. Il y a des concerts en plus par rapport à l'année dernière, dont on va parler aussi tout à l'heure.
0: Sébastien, justement, il n'y a pas que la Pologne est invitée à cette édition de Jazz à Gymnase, mais également des artistes français comme Marion Rampal ou Anne Paseo, qui seront là aussi dans les carrières, dans ce lieu magnifique. Et le premier soir, à 22h30, après le Marcin Wasilewski Trio, il y a Marion Rampal. Marion Rampal vient de recevoir une victoire du jazz.
1: C'est ça. Donc on est très très heureux. C'est pas pour ça qu'on la programme, puisque la victoire est tombée après l'avoir programmée. Mais ça fait quelques années qu'on avait failli la programmer il y a quelques temps, au Pic ou à Vauvert aussi. Et donc on la suit depuis pas mal de temps. Et là, sa carrière, j'espère, va continuer de décoller, puisqu'elle commence à être bien reconnue. Son dernier projet s'appelle Song for Abbé.
0: Voilà, justement. C'est un hommage à cette chanceuse, Abbé. Il est Lincoln.
1: C'est ça, et c'est vraiment très très beau, très très bien fait, et son album qu'on a reçu il y a quelques mois déjà, on s'est dit, mais c'est, ça va gagner plein de prix. Bon, c'est en train d'être prouvé, puisque c'est vrai que toute la presse est unanime, les spécialistes, et là, elle vient d'avoir la victoire du jazz, donc voilà, c'est une des consécrations qu'elle aura, parce qu'à un moment donné, elle aura d'autres prix avec ce projet-là, donc Marion Rampal, vraiment une très très grande voix qu'on a la chance d'avoir en France.
0: On écoute un extrait de cet hommage à Marion Rampal, à Abby Lincoln, Song for Abby.

0: Voilà, Marion Rampal, Song for Rabbi, donc, qui sera dans la carrière de Jonas le mercredi 22 juillet. Le lendemain, donc, un groupe polonais. Alors, je te laisse le prononcer, Sébastien.
1: Adam Baldich Quartet, donc, qui est un violoniste qui est beaucoup plus jeune que Marcin Wasilewski, qui fait partie de la nouvelle génération. Et pour le coup, ça sera le seul polonais du groupe, même si les gens avec qui il travaille vont souvent en Pologne, mais il y aura un pianiste suédois.
0: Daniel Dibon-Aventura, voilà. Ça ne fait pas très polonais.
1: Voilà, qu'on connaît bien au bandoneon, qui est un compère de Paolo Frezu, qu'on a reçu plusieurs fois. Et il y aura Michel Benita, un Français à la contrebasse. Oui. Donc c'est un projet très, très européen. Et on est très heureux de pouvoir montrer ce jeune violoniste qui a d'ailleurs enregistré plein de choses avec des gens très, très connus en Europe. Et donc, voilà, il a un très, très grand talent, très charismatique, et il amène aussi quelque chose d'un petit peu différent dans ses musiques jazz de Pologne. Donc, on est très, très heureux de l'accueillir.
0: Et puis, donc, sitôt après Adam Baldich Quartet, Anne Passeo, donc, voilà, qu'on ne présente presque plus.
1: C'est
0: maintenant.
1: Ça, Anne Passeo, qui viendra
0: avec... En quelques années, elle a éclaté.
1: C'est ça. Ah ouais. Elle viendra avec Atlantis, un tout dernier projet, qui est vraiment sublime, nous on adore. Et donc, voilà, on est très très heureux de pouvoir la réinviter. On l'avait invitée à Jonas avec son dernier projet qui s'appelait Shaman, il y a quelques années. Et donc là, on l'aura avec Atlantis, projet qui amène plein de jeunes musiciens et de grands talents. Il y a d'ailleurs des musiciens de la région aussi, je pense à Maya Cross au clavier, qui est de la région et qui joue dans ce projet depuis quelques années. Donc oui, Anne Passeo a sa plaque de rue à Jonas.
0: Ouais, elle est souvent dans le Gard d'ailleurs, Anne Passeo.
1: Voilà, c'est ça.
0: Je l'ai vue à plusieurs endroits, pas que, d'ailleurs qu'à Jonas.
1: Ouais, ouais, mais on est très très...
0: À Nîmes, à Anduze.
1: Ouais, ouais. On est très très heureux de l'accueillir. C'est une des plus grandes batteuses que l'on a en France et même au-delà maintenant. Et donc, à chaque fois, c'est des projets qui embarquent le public, donc on est très très content de la retrouver.
0: Sébastien Cabrier, il y a quelques instants, tu parlais du Motion Trio,
1: oui.
0: Donc qui seront eux dans la carrière le lendemain, le vendredi 24 juillet. 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Voilà, donc vous n'hésitez pas à téléphoner au numéro habituel de Radio Grille Ouverte. Donc Motion Trio, c'est quand même assez particulier.
1: C'est trois accords de Onis, donc on a une amitié forte avec l'accordéon. On a, pour ceux qui nous suivent depuis ces 33 dernières années, on a eu des accordéonistes un peu chaque année. Alors bien sûr, on a eu les grands accordéonistes qui sont très connus, comme Richard Galliano et d'autres, les Vincent Perani maintenant,
0: Daniel Mille,
1: qui est venu plusieurs fois. Mais on a aussi eu Arnaud Métivier, qui a volé au-dessus des carrières avec son accordéon, par exemple, on y a laissé plein de cartes blanches selon les années. Et on n'avait jamais reçu trois accordéons en même temps. Là, c'est un trio d'accordéons qui improvisent, qui jouent des choses plus rock, parfois plus douces. C'est un mélange de plein de choses. Et donc, on est très, très heureux. On les a découverts grâce, en partie, à notre artiste associé, Camille Heim, qui a été associé à nos réunions de programmation et qui nous a dit « Ah, mais si vous faites de la Pologne, moi, j'avais découvert un groupe... » C'était Motion Trio. Et Arnaud Métivier, avec qui on est en contact très très souvent, pareil, on l'a appelé pour avoir son avis, parce qu'on lui a dit « mais on pense à ce trio-là ». Il nous a dit « mais faites-les, c'est génial, on ne les voit jamais en France ». Et donc, il les connaissait. Et donc, on est convaincu par d'autres personnes aussi de les inviter. Donc, Motion Trio jouera donc, le 24 juillet dans les carrières à 21h. Donc, ça sera une découverte pour beaucoup, beaucoup de monde et même pour nous. Mais voilà, ça va être très, très beau, très original et très, très fort.
0: Avec exemple musical de suite.

0: Voilà, Motion Trio avec donc Sébastien Cabrier, directeur de la programmation de Jazz à Junas, 33e édition, le vendredi 24 juillet. Encore, je le disais, chaque soir, finalement, vous terminez quasiment avec un groupe français.
1: C'est
0: Marion
1: ça.
0: Rampal le mercredi, Anne Passeo le jeudi. Et là, dans les carrières, à 22h30, Léon Fall. Quintette. Alors là, il nous faut nous présenter Léon Fall à l'ignorant que je suis.
1: Ouais, c'est pareil, c'est un jeune musicien encore, mais il commence à faire parler de lui, saxophoniste, avec un groupe, pareil, il y a Gauthier Tout, par exemple, au clavier, qu'on retrouve dans le projet d'Anne Passeo, par exemple.
0: Ah,
1: donc
0: oui.
1: On est sur cette génération de jeunes musiciens français qu'on essaie de suivre et de mettre en avant dès qu'on peut. Et Léon Fall, pareil, ça fait quelques années qu'on tourne autour, qu'on y pense sur plusieurs endroits. Et là, on s'est dit, ça sera le bon moment, vendredi. D'autant qu'ils n'ont pas de tournée cet été, puisqu'ils vont sortir un album à l'automne. Et donc, il y aura très, très, très peu de concerts isolés cet été, en tout cas pour ce quintet. Et donc, on a quand même insisté pour les avoir. Et donc, ils vont venir quasiment.
0: Et ils vous ont écouté.
1: Voilà, quasiment exprès pour Junas. Donc, on est très, très heureux. Et donc, on retrouve des gens comme Rémi Boussière, Gauthier Tout, Arthur Arlard et Zachary Kisk à la trompette. Donc, c'est vraiment la jeune génération du jazz français.
0: C'est une jeune génération du jazz français qui mélange diverses influences musicales.
1: Oui, oui.
0: C'est beaucoup moins classique que ce qu'on a entendu en début d'émission.
1: Exactement. Là, il y a plusieurs... la jeunesse a incorporé plus de choses. Le rock, le groove aussi, le rap, etc. Et donc, on retrouve un peu ça dans leur musique.
0: D'accord.
1: C'est un jazz qui groove, comme on dit, en tout cas, qui fait bouger. Donc, on verra si les gens enlèvent les chaises, comme ça arrive de temps en temps dans les carrières, pour pouvoir danser aussi. Mais voilà, on voulait absolument le mettre sur la grande scène des carrières. On savait pas comment. Du coup, ils seront en deuxième partie du trio de Motion Trio, puisque du coup, dans l'énergie musicale, on passera d'un trio d'accordéon sans rythmique à un groupe où il y aura une rythmique.
0: Une soirée plutôt originale.
1: Voilà. Du coup, ouais. Ça sera assez original, c'est assez différent. On est aussi là. On aime bien montrer des choses qui malheureusement ne passe pas trop ailleurs. Et donc du coup, on aura Léon Fall qu'on voulait mettre en avant. Donc on invite les gens à venir l'écouter, le découvrir. De ce qu'on a vu, de ce qu'on le connaît depuis pas mal d'années, je pense que personne ne sera déçu, puisque c'est une musique qui peut embarquer plein de gens, qui est assez ouverte. Donc ça devrait beaucoup plaire. Donc,
0: c'est un travail de découvreur que fait Jazz à Junas.
1: On essaie, puisqu'on fait partie de pas mal de réseaux en région et au national, avec AJC ou avec Oxy Jazz. Et donc c'est pour mettre en avant tous ces talents. Depuis l'origine du festival, certes, il y a une rencontre avec un pays d'Europe, et donc on a des artistes européens, mais autour de tout ça, on a beaucoup d'artistes régionaux. D'ailleurs, à 18h, on aura des concerts de très très grande qualité sur la Place de l'Avenir, avec des groupes régionaux et des groupes de Paris, comme Duo Brady, par exemple, qui est en tournée internationale via le réseau AJC cette année.
0: Alors, tous ces concerts de 18h sont gratuits.
1: Exactement. Ouais. Et donc, ça sera d'un niveau, par exemple, Prima Canta, qu'on va accueillir le mercredi 22, a fait la première partie de Eric Truffaz et Antonio Lizana, à Bessan, au mois de janvier. Donc, on est sur des musiciens de très très grande qualité, qu'on pourra écouter comme ça sur la Place de l'Avenir à Junas, un concert gratuit à 18h. Donc n'hésitez pas à venir un peu plus tôt pour découvrir tous ces grands musiciens qui auraient pu d'ailleurs jouer sur la grande scène. Parfois, le groupe AJC passe sur la grande scène, parfois au Temple, parfois sur la Place de l'Avenir. Donc nous, on essaie de mettre en avant tous ces talents, et donc parfois ils peuvent se retrouver sur la grande scène ou pas, comme Léon Fall aurait pu jouer sur la Place de l'Avenir, par exemple, on y avait pensé l'année dernière. Il sera sur la grande scène cette année, mais voilà, tout ça, c'est, oui, il y a beaucoup beaucoup de découvertes, c'est un peu notre marque de fabrique et ce qu'on veut défendre.
0: Et là, il va jouer Léon Fall Quintet sur Radio Grille Ouverte.

0: Voilà, donc un extrait du Léon Fall Quintet qui sera le vendredi 24 juillet dans les carrières de Junas. Ce dernier jour, samedi 25 juillet, alors là, il y a effectivement pléthore de vedettes. Daniel Humer, Avishai Cohen, et puis alors là, il y a un quatuor de filles, moi, dont j'adore le nom, le Wonder Brass Quartet.
1: Oui, de la région.
0: La particularité, c'est que Daniel Humer, qui est quand même un peu le parrain du festival, il est devenu vraiment votre statut du commandeur.
1: Ouais, c'est un personnage important pour nous, pour plein de raisons, déjà musicales, en premier lieu, mais ensuite aussi humaines, on a fait plein de choses avec lui. Il a notamment, on a un des rares, je crois qu'il y a 4 temples en France qui ont des vitraux réalisés par un artiste contemporain. Et donc les vitraux du temple de jazz de Junas sont réalisés par Daniel Humer, qui est aussi peintre.
0: Il y a Conque, Pierre Soulages, il y a voilà. Claude Viala à Aigues-Mortes, je crois.
1: Il y en a un à Strasbourg aussi, oui. Mais voilà, on a la chance d'avoir un...
0: Mais ça, Daniel Humer, vitraillé.
1: Ouais, peintre surtout, et on a travaillé avec un spécialiste des vitraux.
0: D'accord.
1: Aussi. Et donc on a réalisé ce projet-là il y a pour les 20 ans du festival. Et donc on a des vitraux réalisés par Daniel Humer. Et Daniel Humer sort une biographie là cette année, ce mois-ci d'ailleurs, je crois, pour la voilà qui alors je l'ai pas lu encore, mais qui résume un petit peu sa grande carrière.
0: Il va falloir le lire avant de recevoir Daniel Humer le 25 juillet.
1: Et donc il y aura le co-auteur de cette biographie qui sera présent. Et donc ils nous ont demandé si on pouvait les accueillir. Donc on a dit mais bien sûr avec grand plaisir. Et Daniel Humer nous a dit mais j'ai jamais joué au temple en fait, au milieu de mes vitraux, j'ai jamais fait de concert. Et donc, ça s'est fait comme ça. On a discuté avec lui. Et donc, il voulait absolument jouer au temple. Et donc, on n'a pas pu refuser cette offre-là. Et donc, Daniel Humer sera au temple avec Vincent Lekang, donc, qui est un saxophoniste qui l'accompagne sur pas mal de projets, sur son trio, sur son quartet, qui est un jeune saxophoniste qu'on voit d'ailleurs dans d'autres projets avec Ricardo Delfra, avec Henri Texier, Aldo Romano, etc. Et donc, on aura ce duo en pure acoustique, batterie-sax, au temple, au milieu des vitraux, donc à 18h. Donc n'hésitez pas à venir voir Daniel Humer en concert gratuit.
0: C'est gratuit.
1: Voilà, le samedi 25, il y aura à 17h30 l'introduction, la présentation de sa biographie.
0: Bon, il y aura full temple de Junas.
1: Je pense, en tout cas, ça va être un grand moment.
0: Je ne sais pas quelle est la jauge du temple, mais bon.
1: Ne venez pas trop tard. On ne pourra pas peut-être rentrer tout le monde, mais en tout cas, ça va être, je pense, un des grands moments de ce festival et de cette journée, puisque ça va être une très très grosse journée pour nous. On aura Virage Ravage à 11h au temple, toujours un concert gratuit. Donc deux musiciens de la région qu'on soutient avec le réseau Oxyjazz, donc Guy, il y aura deux instruments originaux. Alors, il y aura un accordéon, une accordéoniste, et une guitare bulgare. Donc j'ai oublié le nom, ça s'appelle une gadulka.
0: Une guitare bulgare.
1: Ouais, exactement. Et donc c'est du jazz, mais avec des instruments un peu traditionnels. Même l'accordéon, on le voit pas trop dans le jazz au final. Et donc voilà, on aura ce duo qui va être vraiment très très beau au temple. Là aussi un quasi acoustique. Donc pour un bon moment dès 11h. Donc si vous savez pas quoi faire samedi, venez à Junas. Il y aura des choses à faire toute la journée. Il y aura le Mino Jazz Gang à 19h avec le résultat des 35-40 enfants et des 5 musiciens professionnels qui les accompagnent tout au long de la semaine. Il y aura le Wonder Brass Quartet, pareil, c'est un concert qu'on n'a pas l'habitude de faire à 19h30 dans les carrières pour un petit peu animer l'espace détente des carrières où on mange et on boit un coup en attendant le premier concert d'Avishai
0: Cohen. En entrée libre.
1: Donc il y aura plein de choses à faire.
0: Beaucoup d'humour apparemment de la part de ces 4 musiciennes. Ouais.
1: Oui, on les avait reçus à Vauvert sur le marché il y a quelques années. Ça avait été un grand, grand moment.
0: Il faut parler de Vauvert au passé même.
1: Mais en tout cas, on les avait reçus. C'est vraiment très, très, très, très sympa à écouter, à voir. Elles sont très, très fortes dans leur instrument chacune. Donc, on les adore et on est très contents de les inviter pour la première fois à Junas.
0: Alors, grand final avec Avishai Cohen, trio, donc le grand musicien que l'on connaît, contrebassiste, qui vient de sortir un nouveau disque, crois.
1: Oui, tout à fait.
0: Qu'on ne va pas écouter parce que Avishai Cohen, eh bien, c'est quelqu'un de très connu. On va plutôt s'attarder sur le dernier groupe présenté dans le cadre de cette 33e édition, qui lui vient de Pologne.
1: Exactement, ça s'appelle Pink Floyd, donc c'est un groupe un petit peu historique, mais pas tout à fait encore, mais c'est un groupe qui a quelques années d'existence, qui s'était arrêté et qui a repris, qui a changé deux musiciens sur les 4, et qui est un peu, un groupe un peu marquant en Pologne.
0: Il est question de psychanalyse, non ?
1: Non, alors après on verra, selon le ressenti des gens par rapport à la musique, mais en tout cas ça va être une musique là aussi un petit peu originale, un peu plus festive. C'est un groupe, ils sont que quatre, mais il y a une énergie vraiment énorme. Il y a maintenant l'apparition aussi de pas mal d'effets électroniques dans ce quartet-là. Mais voilà, ça va être un final. On aime bien finir de temps en temps, de temps en temps, assez souvent d'ailleurs, les festivals de manière un peu plus enlevée, un peu plus dansante, un peu plus festive. Et ce groupe-là réunit plein de choses, à la fois ce côté de la fête et de la trance, mais aussi des choses très très écrites, très très précises, du jazz qu'on aime beaucoup, avec pas mal de... Et c'est pour ça que le nom Pink Floyd, on verra à la fin ce que ça parle,
0: oui,
1: ce que
0: ça dit aux gens.
1: Mais voilà, il y a aussi...
0: Freud Rose.
1: C'est ça. Donc voilà, des musiciens très très intéressants, très originaux. Et donc on est très heureux de pouvoir finir de cette manière. Après le grand Avishai Cohen à la contrebasse qui va nous embarquer. Le dernier concert qu'il a fait à Juna, c'était en 2019. Donc ça commence à remonter. Et ça avait été un superbe concert. La petite histoire, c'est qu'il a fait un petit peu deux concerts ce soir-là, puisque les gens, il a été très très, nous, d'ailleurs il est resté jusqu'à 4h du matin après avec les bénévoles en loge, il avait été très très étonné de l'écoute et de l'ambiance du festival, et donc il avait fait du Avishai Cohen, on va dire sur les 3, 4, 5 premiers morceaux, il s'est un petit peu arrêté, il a parlé sur scène avec les gens, et après il a fait autre chose, et il a fait le musicien qui donne tout sur sa contrebasse. D'accord. Et ça avait été une deuxième partie de concert fabuleuse. Et donc voilà, il connaît les carrières, ils ont voulu revenir, il nous a même redemandé là où ils avaient dormi en 2019, etc. Donc voilà, on a commencé, ça fait voilà, quelques années qu'on a des liens un peu forts avec lui et son équipe, et donc on est très très heureux de pouvoir le revoir, puisque c'est une référence mondiale, donc ça met aussi... Voilà, ça met le festival Jazz à Junas aussi dans une certaine notoriété, dans une certaine catégorie de festival reconnu aussi par ses musiciens de très très haut niveau. Donc on est très fiers de pouvoir l'avoir sur cette édition le samedi 25 juillet, dernière soirée.
0: Dernière soirée, mais ce ne sera pas le dernier concert,
1: non.
0: Car nous allons terminer cette émission précisément avec la dernière formation qui correspond au pays invité, à savoir la Pologne, et ce Pink Floyd qui va clôturer cette émission avec toi, Sébastien Cabrier. Merci d'être venu nous présenter cette 33e édition du Festival Jazz à Junas, et puis plein succès pour cette édition.
1: Merci.
0: Et pour l'association. Merci François d'avoir réalisé cette émission, de nous avoir suivis attentivement tout au long de ces trois quarts d'heure. Au revoir.

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2: Préface. Messouar Boulanoir. J'écris pour que la vie soit respectée par tous. Je donne ma lumière à ce que l'ombre étouffe. J'écris pour vous ouvrir à la douceur de vivre. J'écris pour tous ceux qui ont pu sauver de l'ombre et du commun naufrage un coin secret pour leur étoile. J'écris pour apaiser mon sang violent et dur et lourd de siècles tristes. J'écris pour partager ma joie avec ceux qui m'écoutent. J'écris pour être heureux, pour être libre. J'écris pour qu'on défende, pour qu'on respecte l'arbre qui monte, le blé qui pousse, l'herbe au désert, l'espoir des hommes. »

0: Une lettre de mon moulin, d'Alphonse Daudet. C'est le secret de Maître Cornille. Francette Mamaille, un vieux joueur de fifre qui vient de temps en temps faire la veillée chez moi en buvant du vin cuit, m'a raconté l'autre soir un petit drame de village dont mon moulin a été témoin il y a quelque 20 ans. Le récit du bonhomme m'a touchée et je vais essayer de vous le redire tel que je l'ai entendu. Imaginez-vous pour un moment, cher lecteur, que vous êtes assis devant un pot de vin tout parfumé et que c'est un vieux joueur de fifre qui vous parle. Notre pays, mon bon monsieur, n'a pas toujours été un endroit mort et sans refrain comme il est aujourd'hui. Autre temps, il s'y faisait un grand commerce de meunerie et 10 lieues à la ronde, les gens des masses nous apportaient leur blé à moudre. Tout autour du village, les collines étaient couvertes de moulins à vent. De droite et de gauche, on ne voyait que des ailes qui viraient au mistral par-dessus les pins, des ribambelles de petits ânes chargés de sacs, montant et dévalant le long des chemins. Et toute la semaine, c'était plaisir d'entendre sur la hauteur le bruit des fouets, le craquement de la toile et le « dia, hu » des aides meuniers. Le dimanche, nous allions au moulin, par bande. Là-haut, les meuniers payaient le muscat. Les meunières étaient belles comme des reines, avec leurs fichus de dentelle et leurs croix d'or. Moi, j'apportais mon fifre et jusqu'à la noire nuit, on dansait des farandoles. Ces moulins-là, voyez-vous, faisaient la joie et la richesse de notre pays. Malheureusement, des Français de Paris eurent l'idée d'établir une minoterie à vapeur sur la route de Tarascon. Tout beau, tout nouveau. Les gens prirent l'habitude d'envoyer leur blé aux minotiers et les pauvres moulins à vent restèrent sans ouvrage. Pendant quelque temps, ils essayèrent de lutter, mais la vapeur fut la plus forte, et l'un après l'autre pécaillèrent. Ils furent tous obligés de fermer. On ne vit plus venir les petits ânes, les belles meunières vendirent leurs croix d'or, plus de muscat, plus de farandole. Le mistral avait beau souffler, les ailes restaient immobiles. Puis, un beau jour, la commune fit jeter toutes ses masures à bas, et l'on sema à leur place de la vigne et des oliviers. Pourtant, au milieu de la débâcle, un moulin avait tenu bon et tenait de virer courageusement sur sa butte à la barbe des minotiers. C'était le moulin de Maître Cornille, celui-là même où nous sommes en train de faire la veillée en ce moment. Maître Cornille était un vieux meunier, vivant depuis 60 ans dans la farine et enragé pour son état. L'installation des minoteries l'avait rendu comme fou. Pendant 8 jours, on le vit courir par le village, ameutant tout le monde autour de lui et criant de toutes ses forces qu'on voulait empoisonner la Provence avec la farine des minotiers. « N'allez pas là-bas, disait-il, ces brigands-là pour faire le pain se servent de la vapeur, qui est une invention du diable, tandis que moi, je travaille avec le mistral et la tramontagne, qui sont la respiration du bon Dieu. » Et il trouvait comme cela une foule de belles paroles à la louange des moulins à vent, mais personne ne les écoutait. Alors, de mâle rage, le vieux s'enferma dans son moulin et vécut tout seul comme une bête farouche. Il ne voulut pas même garder près de lui sa petite fille Vivette, une enfant de 15 ans, qui depuis la mort de ses parents n'avait plus que son grand au monde. La pauvre petite fut obligée de gagner sa vie et de se louer un peu partout dans les masses pour la moisson, les magnans ou les olivades. Et pourtant son grand-père avait l'air de bien l'aimer, cet enfant-là. Il lui arrivait souvent de faire ses 4 lieues à pied par le grand soleil pour aller la voir aux masses où elle travaillait. Et quand il était près d'elle, il passait des heures entières à la regarder en pleurant. Dans le pays, on pensait que le vieux meunier, en renvoyant Vivette, avait agi par avarice. Et cela ne lui faisait pas honneur de laisser sa petite fille ainsi traîner d'une ferme à l'autre, exposée aux brutalités des bailes et à toutes les misères des jeunesses en condition. On trouvait très mal aussi qu'un homme du renom de Maître Cornille et qui, jusque-là, s'était respecté, s'en alla maintenant par les rues comme un vrai bohémien, pieds nus, le bonnet troué, la taillole en lambeaux. Le fait est que le dimanche, lorsque nous le voyions entrer à la messe, nous avions honte pour lui, nous autres les vieux. Et Cornille le sentait si bien qu'il n'osait plus venir s'asseoir sur le banc d'œuvre. Toujours il restait au fond de l'église, près du bénitier avec les pauvres. Dans la vie de Maître Cornille, il y avait quelque chose qui n'était pas clair. Depuis longtemps, Personne au village ne lui portait plus de blé, et pourtant les ailes de son moulin allaient toujours leur train comme devant. Le soir, on rencontrait par les chemins le vieux meunier, poussant devant lui son âne chargé de gros sacs de farine. « Bonne vêpre, maître Cornille !» lui criaient les paysans. « Ça va donc toujours, la meunerie ?»« Toujours, mes enfants !» répondait le vieux d'un air gaillard. « Dieu merci, ce n'est pas l'ouvrage qui nous manque !» Alors, si on lui demandait d'où diable pouvait venir tant d'ouvrages, il se mettait un doigt sur les lèvres et répondait gravement « Motus, je travaille pour l'exportation !» Jamais on n'en put tirer davantage. Quant à mettre le nez dans son moulin, il n'y fallait pas songer. La petite Vivette elle-même n'y entrait pas. Lorsqu'on passait devant, on voyait la porte toujours fermée, les grosses ailes toujours en mouvement, le vieil âne broutant le gazon de la plateforme et un grand chat maigre qui prenait le soleil sur le rebord de la fenêtre et vous regardait d'un air méchant. Tout cela sentait le mystère et faisait beaucoup jaser le monde. Chacun expliquait à sa façon le secret de maître Cornille, mais le bruit général était qu'il y avait dans ce moulin-là encore plus de sacs d'écus que de sacs de farine. À la longue, pourtant, tout se découvrit. Voici comment. En faisant danser la jeunesse avec mon fifre, je m'aperçus un beau jour que l'aîné de mes garçons et la petite Vivette s'étaient rendus amoureux l'un de l'autre. Au fond, je n'en fus pas fâchée, parce qu'après tout, le nom de Cornille était un honneur chez nous, et puis ce joli petit passereau de Vivette m'aurait fait plaisir à voir trotter dans ma maison. Seulement, comme nos amoureux avaient souvent l'occasion d'être ensemble, je voulus, de peur d'accident, régler l'affaire tout de suite, et je montai jusqu'au moulin pour en toucher deux mots au grand-père. Ah, le vieux sorcier ! Il faut voir de quelle manière il me reçut. Impossible de lui faire ouvrir sa porte. Je lui expliquai mes raisons tant bien que mal à travers le trou de la serrure, et tout le temps que je parlais, il y avait ce coquin de chat maigre qui soufflait comme un diable au-dessus de ma tête. Le vieux ne me donna pas le temps de finir et me cria fort malhonnêtement de retourner à ma flûte, que si j'étais pressée de marier mon garçon, je pouvais bien aller chercher des filles à la minoterie. Pensez que le sang me montait d'entendre ces mauvaises paroles. Mais j'eus tout de même assez de sagesse pour me contenir, et laissant ce vieux fou à sa meule, je revins annoncer aux enfants ma déconvenue. Ces pauvres agneaux ne pouvaient pas y croire. Ils me demandèrent comme une grâce de monter tous deux ensemble au moulin pour parler au grand-père. Je n'eus pas le courage de refuser, et prrt, voilà mes amoureux partis. Tout juste comme ils arrivaient là-haut, maître Cornille venait de sortir. La porte était fermée à double tour, mais le vieux bonhomme, en partant, avait laissé son échelle dehors. Et tout de suite, l'idée vint aux enfants d'entrer par la fenêtre, voir un peu ce qu'il y avait dans ce fameux moulin. Chose singulière, la chambre de la meule était vide. Pas un sac, pas un grain de blé, pas la moindre farine au mur ni sur les toiles d'araignée. On ne sentait même pas cette bonne odeur chaude de froment écrasé qui embaume dans les moulins. L'arbre de couche était couvert de poussière et le grand chat maigre dormait dessus. La pièce du bas avait le même air de misère et d'abandon. Un mauvais lit, quelques guenilles, un morceau de pain sur une marche d'escalier et puis, dans un coin, trois ou quatre sacs crevés d'où coulaient des gravats et de la terre blanche. C'était là le secret de maître Cornille. C'était ce plâtras qu'il promenait le soir par les routes pour sauver l'honneur du moulin et faire croire qu'on y faisait encore de la farine. Pauvre moulin, pauvre Cornille, depuis longtemps les minotiers leur avaient enlevé leur dernière pratique. Les ailes viraient toujours, mais la meule tournait à vide. Les enfants revinrent, tout en larmes, me conter ce qu'ils avaient vu. J'eus le cœur crevé de les entendre. Sans perdre une minute, je courus chez les voisins. Je leur dis la chose en deux mots et nous convînmes qu'il fallait sur l'heure porter au moulin de Cornille tout ce qu'il y avait de froment dans les maisons. Sitôt dit, sitôt fait. Tout le village se met en route et nous arrivons là-haut avec une procession d'ânes chargés de blé, du vrai blé celui-là. Le moulin était grand ouvert. Devant la porte, maître Cornille, assis sur un sac de plâtre, pleurait, la tête dans ses mains. Il venait de s'apercevoir en rentrant que pendant son absence, on avait pénétré chez lui et surpris son triste secret. « Pauvre de moi, disait-il, maintenant je n'ai plus qu'à mourir. Le moulin est déshonoré. » Et il sanglotait à fendre l'âme, appelant son moulin par toutes sortes de noms, lui parlant comme à une personne véritable. À ce moment, les ânes arrivent sur la plateforme et nous nous mettons tous à crier bien fort comme au bon vieux temps des meuniers. « Ohé, du moulin ! Ohé, maître Cornille !» Et voilà les sacs qui s'entassent devant la porte et le beau grain roux qui se répand par terre de tous côtés. Maître Cornille ouvrait de grands yeux. Il avait pris du blé dans le creux de sa vieille main et il disait riant et pleurant à la fois « c'est du blé, Seigneur Dieu, du bon blé, laissez-moi que je le regarde !» Puis, se tournant vers nous, « ah, je savais bien que vous me reviendriez, tous ces minotiers sont des voleurs !» Nous voulions l'emporter en triomphe au village. « Non, non, mes enfants, il faut avant tout que j'aille donner à manger à mon moulin. Pensez donc, il y a si longtemps qu'il ne s'est rien mis sous la dent. » Et nous avions tous les larmes dans les yeux de voir le pauvre vieux se démener de droite et de gauche, éventrant les sacs, surveillant la meule, tandis que le grain s'écrasait et que la fine poussière de froment s'envolait au plafond. C'est une justice à nous rendre. À partir de ce jour-là, jamais nous ne laissâmes le vieux meunier manquer d'ouvrage. Puis, un matin, maître Cornille mourut, et les ailes de notre dernier moulin cessèrent de virer pour toujours cette fois. Cornille mort, personne ne prit sa suite. Que voulez-vous, monsieur ? Tout a une fin en ce monde, et il faut croire que le temps des moulins avant était passé, comme celui des coches sur le Rhône, des parlements et des jaquettes à grandes fleurs.
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3: on vous fait gagner cette semaine des places pour aller découvrir du côté du Cinéplanète La Chaleur, réalisée par Stéphane Demoustier avec Adrien Hussein, Tristan Richard et Martina Lamagna. Il fait énormément chaud sur les plages des Landes et Marouane, 17 ans, passe sa dernière journée au camping avec une angoisse. Le corps qu'il a enseveli la veille sur la plage va-t-il apparaître au grand jour? Marouane se demande par ailleurs s'il n'est pas en train de tomber amoureux de la charmante Julia. En adoptant le livre de Victor Gestin, paru en 2019, Stéphane Demoustier, qui a réalisé déjà Borgo ou bien encore L'inconnu de la Grande Arche, entend sonder la psyché d'un jeune personnage mutique et auteur potentiel d'un crime meurtrier. Adolescent en vacances dans un camping des Landes, Marouane est tourmenté par Oscar quand celui-ci bascule soudainement par-dessus une rambarde. Le doute n'est donc guère prégnant puisque la mort en question est rapidement montrée. Les événements qui suivent combineront film policier et le teen movie puisque le lendemain du drame, le héros rencontre Julia, une jeune Italienne en vacances. Ce faisant, le film assemble douceur et tragique, soit précisément les deux adjectifs qu'utilise Marouane et Julia lorsque le premier fait écouter à la seconde l'ouverture de L'eau en grain de Wagner. Voilà ce qu'on écrit critique art de ce film La Chaleur, pour lequel vous pouvez gagner deux places, c'est à la séance de votre choix, jusqu'à mardi prochain. 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C'est jusqu'à mardi prochain du côté d'Alès. On s'écoute la bande-annonce de La Chaleur.
4: Lâche. Putain, Oscar.
5: C'était bien hier soir? T'es rentré tôt?
6: T'as un copain d'Oscar?
7: Il a pas dormi là.
6: Je sais pas où il est.
7: Si tu veux, tu peux l'attendre ici.
8: T'inquiète pas, j'ai rien dit aux parents pour la nuit dernière.
9: Comment ça pour la nuit dernière?
10: On s'est jamais croisés, si?
11: J'étais interrogée par la police. Oscar, il était bourré. On s'embrassait, puis j'ai dit stop.
12: On le cherche de partout, sa mère est en PLS.
7: Oscar, il s'est baigné hier soir?
9: Je crois, oui.
7: Si tu sais quelque chose, faut me le dire, d'accord?
13: T'as eu un différend avec lui?
9: Avec Oscar, on était ni amis ni ennemis. On se connaît pas, quoi.
12: Faut te détendre un peu, hein, ça te fera pas de mal. Si vraiment il a voulu disparaître, c'est pas dans l'eau qu'il faut le chercher.
9: C'est peut-être juste une fugue.
13: Une fugue.
10: Les vacances, c'est pas comme le reste de l'année, tu comprends?

La chaleur, un film de Stéphane Demoustier à découvrir du côté du Cinéplanète dès aujourd'hui, un film pour lequel nous vous invitons à la séance de votre choix jusqu'à mardi prochain, c'est tout simplement en appelant RGO au 04 66 52 24 64. 04 66 52 24 64. C'est tout pour aujourd'hui. Question cinéma. N'hésitez pas à nous laisser un message sur notre répondeur avec votre nom, prénom et votre numéro de téléphone pour que l'on puisse vous rappeler. Bonne semaine cinématographique à toutes et tous. Ciao, bye bye.

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Je pense que ce matin, je ne vais rien vous apprendre en vous disant qu'on vit une époque particulièrement troublée dans laquelle l'incertitude prend une grande place dans la tête de nos contemporains, y compris d'ailleurs dans la tête de certains chrétiens ou du moins de ceux qui s'affirment comme tels. La semaine dernière, dans sa première partie, Jonathan y a fait une petite allusion et je ne vais pas, on va pas débattre du contexte géopolitique, mais quelques remarques préliminaires. Que va-t-il m'arriver dans 2 jours, dans 2 mois, dans 2 ans? De tout temps, les hommes ont tenté de connaître leur avenir. Et aujourd'hui ne fait pas exception. Nos journaux sont remplis de pubs concernant les voyants, les autres devins. L'horoscope est lu par une grande majorité de nos concitoyens. Et les statistiques en témoignent. 20% des Français consultent un voyant ou une voyante. 50% des jeunes de moins de 24 ans croient à l'astrologie. En France, on recense quelques 40 000 voyants et astrologues qui reçoivent entre 10 et 12 millions de clients par an. Et je ne parle pas des consultations sur le net. Alors, est-ce que c'est de la simple curiosité ou une réelle crainte de l'inconnu ? Est-ce par besoin de se rassurer ou un réel besoin de sécurité et d'espérance? Des informations encore plus récentes, vous les avez comme moi d'ailleurs, font état dans nos pays occidentaux d'une faiblesse de la natalité. Et quand on pose des questions, la question qui vient en premier, c'est l'incertitude de l'avenir. Alors je vous invite à vérifier, à voir ce que la parole nous dit à ce sujet. Dans une partie du Sermon sur la montagne, dans l'Évangile de Matthieu, au chapitre 6, les versets 25 à 34. C'est pourquoi je vous dis, ne vous inquiétez pas de ce que vous mangerez, vous boirez pour vivre, ni ce dont vous habillerez votre corps. La vie n'est-elle pas plus que la nourriture et le corps plus que le vêtement? Regardez les oiseaux du ciel, ils ne sèment pas ni ne moissonnent pas. Ils n'amassent rien dans les greniers et votre Père céleste les nourrit. Ne valez-vous pas beaucoup plus qu'eux? Qui de vous, par ses inquiétudes, peut ajouter un instant à la durée de sa vie? Et pourquoi vous inquiétez au sujet du vêtement? Étudiez comment poussent les plus belles fleurs des champs. Elles ne travaillent pas et ne tissent pas. Cependant, je vous dis que Salomon lui-même, dans toute sa gloire, n'a pas eu d'aussi belle tenue que l'une d'elles. Si Dieu habille ainsi l'herbe des champs, qui existe aujourd'hui et qui demain sera jetée au feu, ne le fera-t-il pas bien plus volontiers pour vous, gens de peu de foi? Ne vous inquiétez donc pas et ne dites pas que mangerons-nous, que boirons-nous, avec quoi nous habillerons-nous. En effet, tout cela, ce sont les membres des autres peuples qui le recherchent. Or, votre Père céleste sait donc ce dont vous avez besoin. Recherchez d'abord le royaume et la justice de Dieu, et tout cela vous sera donné en plus. Ne vous inquiétez donc pas du lendemain, car le lendemain prend soin de lui-même. Et il finit par cette maxime que tout le monde connaît bien, à chaque jour suffit sa peine. L'avenir, ce personnage masqué qui nous attend sur notre route, apparaît beaucoup comme une interrogation, voire un ennemi. Un encyclopédiste français qui s'appelle Ducis a dit « Redoutable avenir, tu glaces mon courage ». Je ne sais pas si l'avenir glace le courage de nos contemporains, mais il les inquiète sérieusement. Et c'est la raison pour laquelle tant de gens s'efforcent d'en percer les secrets. Il est frappant de constater combien l'homme est inquiet pour son lendemain, toujours en recherche de toutes sortes de réponses, depuis les supputations des statisticiens sérieux jusqu'aux élucubrations loufoques des astrologues et voyants. Voyons ce que répond une voyante à 2 questions. Première question, quels sont les problèmes que viennent vous poser les gens? Réponse en général, le chômage, ensuite l'amour et la santé. Alors, deuxième question, est-ce que vous leur donnez du travail? Non, bien sûr, mais de l'espoir. L'espoir fait vivre, dit le dicton. L'espoir, c'est l'espérance. L'espérance est probablement ce qui manque le plus dans notre société matérialiste. L'homme a besoin de repères, de réconfort, et pour obtenir des réponses, il est prêt à faire n'importe quoi.
Cette inquiétude dénote, me semble-t-il, une grande solitude morale, une profonde insécurité spirituelle que seuls les vrais remèdes peuvent guérir. Et ce matin, je vous propose de réfléchir à trois manifestations des plus courantes de cette crainte de l'avenir. Trois sujets qui ne sont pas l'exclusivité du monde, mais qui peuvent aussi nous atteindre. J'en ai choisi trois, il y en a peut-être d'autres certainement, mais voilà, trois. Le premier, c'est s'environner de réserves par peur du manquer du nécessaire. Je pense que vous connaissez tous, ou vous avez déjà vu en quelque part, des hamsters. Vous savez, ces petites bestioles qu'on trouve dans une cage. Là. Petit rongeur doux et aimable, parce qu'il est en cage. Mais ils s'avèrent de terribles ennemis de culture quand ils sont en liberté. Pourquoi ? Parce qu'ils ont une peur bleue de manquer du nécessaire. Alors, de ne pas avoir assez pour demain, pour après-demain et pour plus tard. Alors, ils font des provisions souterraines inimaginables. Pareil qu'on a découvert une cave de hamster contenant 50 kilos de grains. Pour des petites bestioles comme ça. Hein. Mais voilà, le problème, c'est que ces animaux amassent souvent pour ne pas posséder. Parce qu'ils se font régulièrement piquer ce qu'ils ont mis de côté. Que d'actes peu sages ont été mis en place par les hommes par la seule crainte de manquer. On a peur de manquer de nourriture, alors on amasse des provisions jusqu'à l'excès. Regardez, vous vivez certainement comme moi le comportement humain lorsqu'on annonce une pénurie. Tout le monde se réfugie dans les supermarchés pour aller faire du stock. Je me souviens d'ailleurs que tout au début de notre mariage, par mimétisme familial certainement, nous avions amassé quelques kilos de sucre que nous avons dû jeter assez précipitamment parce qu'ils ont été colonisés par des fourmis. Donc voilà, donc ça ne sert à rien de mettre de côté. On a peur de manquer de nourriture, on a peur de manquer d'argent, alors on fait des économies, jusqu'à l'avarice, retenant même pour soi la part du Seigneur. On a peur de manquer d'affection, alors on envole par-ci par-là pour être finalement privé quand on en aura bien besoin. La parole de Dieu est très claire pour ceux qui amassent égoïstement. Jacques 5, verset 1 à 3 nous dit « Pleurez. Pleurez et gémissez à cause des malheurs qui viendront sur vous. Vos richesses sont pourries et vos vêtements sont rongés par les mythes. Votre or et votre argent sont rouillés et leur rouille se lèvera en témoignage contre vous et dévorera votre chair comme le feu. » Dans le texte que nous avons lu ce matin, Jésus est très clair dans son enseignement. Nous ne nous interrogeons pas sur le lendemain, car toutes ces choses sont les païens qui les recherchent. Notre Père, c'est ce dont nous avons besoin. Et Jésus suggère de prendre exemple sur les animaux qui sont aussi des créatures de Dieu. Pourtant que l'on sache, aucun oiseau ne cherche à construire plus de nid que son voisin. Aucun renard ne s'est fait des rides parce qu'il n'a qu'une simple tanière pour demeure. Aucun écureuil n'est mort d'anxiété à l'idée de ne pas avoir assez de provisions pour deux hivers au lieu d'un seul. Aucun chien de berger n'a perdu une seule brebis parce qu'il n'avait pas mis de côté assez d'os pour ses vieux jours. Les hommes seraient-ils moins sages que les animaux ? Oui, parce qu'ils se soucient de leur lendemain. Le psaume 37, verset 25 nous dit « J'ai été jeune, j'ai vieilli, je n'ai jamais vu le juste être abandonné, ni ses descendants mendier leur pain. » Le juste, c'est celui qui reconnaît Jésus pour Sauveur et Seigneur et qui manifeste une sainte confiance à l'égard de Dieu. Alors, ça ne veut pas dire qu'il ne faut pas être prévoyant. Il y a, je crois, une grande différence entre l'inquiétude et la prévoyance. Nous avons fait référence au monde animal, mais ces animaux, ils font des réserves de prévoyance parce qu'ils savent qu'ils vont vivre peut-être des périodes sans récolte. Les oiseaux n'attendent pas que la nourriture leur tombe du bec. Ils passent leur temps à la chercher. Mais pour maintenant, pas pour demain ou pour après-demain, pour aujourd'hui. Parce que l'inquiétude provoque l'immobilisme, alors qu'une authentique préoccupation est digne d'action. Il est impossible de participer à la construction du royaume de Dieu quand on manque d'espérance en l'avenir. Rappelons-nous tout simplement les paroles que Jésus adresse à Marthe quand il a visité la famille de Lazare. « Marthe, Marthe, pourquoi tu t'inquiètes et tu t'agites pour bien des choses ? Une seule chose est nécessaire. »
une seule chose nécessaire. Le deuxième sujet d'inquiétude que je devrais aborder avec vous ce matin, c'est la peur de la faiblesse. C'est la crainte d'être vaincu par le poids qui nous attend. Je pense que l'homme n'a pas tort de craindre sa faiblesse face à l'inconnu de la vie de demain, de la vie tout court. Parce que la vie est trop complexe, trop imprévisible, trop difficile et parfois trop cruelle pour que l'homme puisse y faire face victorieusement par ses propres moyens. Il est normal qu'un jour ou l'autre, le croyant se sente dans un état de faiblesse. Ce n'est pas un péché, ce n'est pas une faute, mais tout simplement la résultante que nous sommes des êtres limités et dépendants. Ignorer nos faiblesses parce qu'elles nous donnent de nous une image écornée n'est qu'orgueil, mensonge et folie. Alors je reconnais que ce n'est pas facile d'admettre ses faiblesses, mais il me semble indispensable de le faire. Chacun, malgré ses démonstrations de puissance, se sent le besoin impérieux d'être aidé. En fait, ce n'est que lorsqu'on reconnaît sa propre limitation qu'on devient capable de recevoir l'aide par excellence, celle du Christ Sauveur et du Saint-Esprit qui fortifie, pas avant. Et quand on parle de faiblesse comme sujet d'inquiétude, il nous vient bien sûr à l'esprit la crainte du vieillissement. Et ce n'est pas non plus sans motif, parce qu'elle est liée bien souvent à une certaine dépendance. Dans le livre de l'Ecclésiaste, Salomon décrit symboliquement les ennuis attachés à l'âge. Un petit truc, un petit florilège. Les mains qui tremblent, les jambes qui flageolent, les dents qui tombent, la vue et l'ouïe qui baissent, les cheveux qui blanchissent et la digestion qui devient difficile. Voilà ce qui vous attend, chers frères et sœurs qui sont encore dans la fleur de l'âge. Pour nous, on y est. Fait pas bon de dire vieux, hein, comme on dit. Ceux qui le disent en sont souvent la démonstration, parce que si la sérénité de la foi n'est pas présente, elle ouvre la voie à une révolte qui peut aller jusqu'à l'égoïsme. Je crois que par la foi et la grâce que Jésus nous donne, nous pouvons accepter le vieillissement comme une étape normale, celle qui provoque des inconvénients, mais qui présente aussi beaucoup d'avantages. Alors lesquels ? Quels avantages ? Ceux de la grâce paisible, de la reconnaissance et de la gratitude. C'est le temps où l'on peut répandre en toute liberté de la sympathie, parce que la vieillesse a aussi ses libertés. C'est le temps du ministère de l'amour le plus beau pour celui qui est miséricordieux et qui prie. C'est aussi le temps de la sagesse, parce que les années passées ont permis d'accumuler de l'expérience, il me paraît dommage de l'ignorer. Proverbe chapitre 20, verset 20, nous dit « Qui fréquente le sage deviendra sage ». C'est aussi le temps de la victoire de la foi, parce qu'il permet de proclamer cette parole triomphante que nous trouvons en 2 Corinthiens 4, qui nous dit « Et si même notre être extérieur se détruit, notre être intérieur se renouvelle de jour en jour ». Au temps de la vieillesse, si le corps est de moins en moins un instrument qui permette de communier avec la terre, et je vous avoue que je la trouve de plus en plus basse, il est de plus en plus l'enveloppe d'une âme qui se transforme sous l'action du Saint-Esprit. Ce qui est éternel triomphe de ce qui est passager. Quelle victoire de Dieu ! Et le troisième sujet que je voudrais partager avec vous ce matin, c'est la peur des conséquences de nos actes. C'est un sujet qui taraude le monde, du moins une bonne partie du monde, parce qu'elle découle de la connaissance instinctive de cette loi divine qui nous dit que on moissonne ce que l'on sème. Oui, la moisson, c'est la conséquence naturelle des semailles. L'agriculteur qui prépare une récolte essaie de mettre un maximum d'atouts de son côté. Préparation soignée du terrain, qualité de la semence, et puis voilà, surveillance de l'évolution jusqu'à la récolte. Ah, il paraît que Corneille, alors je parle du dramaturge, hein, a fait un jour cet aveu. Le passé me tourmente, je crains l'avenir. C'est que le présent, en tout cas le présent qui demeure, sera le passé. Aujourd'hui, demeure, notre présent d'aujourd'hui sera passé et toujours générateur d'avenir. Et tout acte a des conséquences. Tout acte a des conséquences. Dire du mal des autres, c'est à coup sûr perdre leur confiance et leur amitié. Se placer en marge des lois et des règlements, c'est n'en jouir que momentanément.
nous dit le livre des Proverbes. Et ce même livre, au chapitre 24, nous parle du salaire de la paresse. Tous nos actes ont des conséquences. Si nous cherchons à satisfaire que nos désirs, nous connaîtrons beaucoup de problèmes, de tristesses. Par contre, si nous cherchons à plaire à Dieu, nous recevons de sa part joie et vie éternelle. La crainte de l'avenir prépare et conçoit des réactions de désespoir, des compromissions, des fautes, des indélicatesses, des lâchetés morales qui peuvent se résumer dans la devise de ceux qui se perdent. Vous savez, ceux qui disent souvent « mangeons et buvons, parce que demain nous mourrons ». C'est cette crainte qui produit l'égoïsme, qui dessèche et ruine tout sur son passage. C'est cet égoïsme qui change l'ange en démon, la communion en solitude, l'amour en vice, le beau en lait, la liberté en licence, le foyer en enfer. C'est celui qui établit la loi de la jungle, qui tue le bonheur. La vérité biblique ne peut pas être effacée. En Galates 6, versets 7 à 8, on dit « Ne vous y trompez pas, on ne se moque pas de Dieu. Ce que l'homme aura semé, il en récoltera aussi. Celui qui sème pour satisfaire sa propre nature récoltera d'elle la ruine. Mais celui qui sème pour l'esprit récoltera l'esprit et la vie éternelle. Cherchez d'abord le royaume de Dieu et sa justice. Ne vous faites pas autant de soucis. » Dans la recherche de la connaissance de leur avenir, les gens d'aujourd'hui cherchent une spiritualité qui leur apporte immédiatement quelque chose. Ils veulent des réponses sur le champ. C'est pour cela qu'ils se tournent vers l'astrologie, vers la voyance. Vous savez, c'est le zapping de la vie, hein. On change de chaîne. Parce que si je ne suis pas satisfait de cette réponse, ben je vais en solliciter une autre et ainsi devenir complètement indépendant ou dépendant. La manière dont on se positionne. Oui, mais voilà mes amis, Dieu interdit ces pratiques parce qu'elles comportent un danger. Celui de se placer, sans le savoir peut-être souvent, mais sous une puissance spirituelle que la Bible appelle les esprits mauvais dans les lieux célestes. C'est ce que nous rappelle le Deutéronome dans le chapitre 18, qui nous dit qu'on ne trouve chez toi personne qui fasse passer son fils ou sa fille par le feu, personne qui exerce le métier de devin, d'astrologue, d'augure, de sorcier, de magicien, personne qui consulte les esprits ou les spirites, personne qui interroge les morts. En effet, celui qui fait cela fait horreur à l'Éternel. Et c'est à cause de ces pratiques abominables que l'Éternel, ton Dieu, va chasser ces nations devant toi. L'inquiétude, c'est l'excuse par excellence du matérialisme. Et Jésus attire notre attention sur ce sujet. Je l'ai déjà souligné, me semble-t-il, mais il me semble bon de le rappeler. Il est important de faire la différence entre inquiétude et prévoyance. La prévoyance est commandée par le Seigneur. Elle est commandée par le Seigneur. Proverbe 6, versets 6 à 8, il nous dit « Va vers la fourmi paresseuse, observe son comportement et deviens sage. Elle n'a ni chef, ni inspecteur, ni supérieur, mais en été elle prépare sa nourriture. Pendant la moisson, elle récolte de quoi manger. » Oui, mes amis, la prévoyance est commandée par le Seigneur. Celui qui ne pourvoit pas aux besoins de sa famille est pire qu'un infidèle. 1 Timothée 5 nous dit « Si quelqu'un ne prend pas soin des siens, et en particulier des membres de sa famille proche, il a renié la foi, et il est pire qu'un non-croyant. » L'inquiétude, en revanche, est un péché et un refus de voir Dieu diriger notre vie. Alors, quel avenir pour vous, pour moi, pour nous? Le Dieu que révèle la Bible voit plus loin et plus profond que nous. Il ne nous annonce pas des événements précis par rapport à nos lendemains, mais il nous donne des certitudes quant à notre avenir éternel. En tout cas, ce qu'on peut trouver en Jérémie, au chapitre 29, il nous est dit en effet, « Moi, je connais les projets que je forme pour vous, déclare l'Éternel, projets de paix et non de malheur, afin de vous donner un avenir et de l'espérance. » Si comme nous le déclarons souvent en regardant autour de nous, Dieu est à l'origine de toute chose, créateur de l'univers, l'avenir lui appartient. Je rappelle juste ce petit verset de Psaume 31:16 que nous avons, François et moi, gravé dans nos alliances, « Mes destinées sont dans ta main. »
En Hébreux 13, c'est un qui nous dit, Dieu a dit, je ne te délaisserai pas, je ne t'abandonnerai pas. En Romains 8, il nous dit également, en effet, j'ai l'assurance que ni la mort, ni la vie, ni les anges, ni les dominations, ni le présent, ni l'avenir, ni les puissances, ni la hauteur, ni la profondeur, ni aucune créature ne pourra nous séparer de l'amour de Dieu manifesté en Jésus-Christ notre Seigneur. Les affirmations de Dieu ne sont pas paroles en l'air. Elles s'adressent à tous ceux qui veulent prendre au sérieux le message de l'Évangile. Dans cette partie du Sermon sur la montagne, Jésus nous donne 4 raisons de ne pas céder à l'inquiétude. La première, c'est que l'inquiétude est déraisonnable. Il est inutile de se faire de soucis parce que l'on ne peut pas changer. En plus, chaque fois que nous repassons ce souci dans notre tête, je ne sais pas si vous avez fait cette expérience-là, il ne fait que prendre de l'ampleur. La deuxième raison, c'est que l'inquiétude n'est pas naturelle. Personne ne naît inquiet. Personne n'est inquiet. En fait, c'est une réponse, tout simplement, qu'on apprend dans la vie. Dans toute la création, il n'y a que l'être humain pour s'inquiéter. L'inquiétude nous empêche de mesurer le soin que Dieu prend soin de nous. La troisième raison, c'est que l'inquiétude est vaine. Elle ne sert à rien, parce qu'elle ne peut pas changer le passé, ni contrôler l'avenir. Elle peut simplement nous rendre malheureux aujourd'hui. Et ensuite, la dernière raison, c'est que l'inquiétude est inutile. Dieu nous a promis de prendre soin de nous. Et si nous lui confions les détails de nos vies, laissons Dieu être Dieu dans notre vie. Et par la foi, il en prendra soin. Mais avant de terminer, je voudrais simplement vous avouer que bien souvent, en tout cas pour moi, ce n'est pas si simple. Ce n'est pas si facile à dire. C'est plus facile à dire, à comprendre qu'à vivre. Notre humanité, mon humanité, nous colle à la peau. Mais si nous faisons cet effort avec l'aide du Saint-Esprit, alors la paix qui surplace toute intelligence gardera nos cœurs et nos pensées en Jésus-Christ. Amen. Je vous invite à prier. Oui, notre Dieu, notre Père, nous confessons notre faiblesse quant à notre capacité à avoir une totale confiance en toi. Tu connais nos cœurs, tu connais nos attitudes, tu sais combien nous sommes faibles dans ce domaine-là et te prions, Père, de nous donner chaque jour, chaque instant, ton esprit pour qu'il nous enseigne en permanence à dépendre de toi et surtout à ne pas manifester d'inquiétude quant à l'avenir. Nous remettons nos destinées entre tes mains pour qu'elles soient toutes à ta gloire. Amen.

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Du mardi 21 au samedi 25 juillet, la 14e édition du Festival du cinéma belge en Garrigues revient célébrer le 7e art du plat pays en Uzège. Toujours gratuit et en plein air, ce festival itinérant dépliera sa toile de Garrigues Sainte-Eulalie au Mazet de Terre d'Uzès à Arpaillag, en passant par Uzès et la cour du château de Colorgues. 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

0: 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Il est midi. 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
1: Bonjour à toutes, bonjour à tous. Bienvenue sur les ondes de RGO. Vous écoutez l'agenda. Du mardi 21 au samedi 25 juillet, la 14e édition du Festival du cinéma belge Jean Garrigue revient célébrer le 7e art du plat pays en usage. Toujours gratuit et en plein air, ce festival itinérant dépliera sa toile de Garrigue, Sainte-Eulalie, au Mazet de Terre d'Uzès à Arpaillargues, en passant par Uzès et la cour du château de Collorgues. Pour cette nouvelle édition, eh bien, le public retrouvera les traditionnelles séances plein air, courts-métrages, documentaires, trash, les séances pitchoun, les conférences, ainsi qu'une nouveauté cette année, la soirée famille, qui aura pour cadre la sublime place du duché d'Uzès. Cette nouvelle édition mettra également à l'honneur le cinéma au féminin. Sans oublier les concerts, le tournoi de pétanque franco-belge, l'apéro Fred, une conférence sur les pistolets à bulles et plein d'autres belles surprises. La 14e édition du Festival du cinéma belge en Garrigue revient de mardi jusqu'à samedi en usage. Mercredi 22 juillet, Lédigne en scène présente les saveurs nocturnes de Lédignan. C'est au cœur du foyer communal. Dans une ambiance estivale, retrouvez un programme alliant marché nocturne, dégustation de vin, artisanat, produits du terroir, gastronomie et animation musicale. À retrouver en live sur scène ce mercredi, le duo Chorus, un espace à destination des enfants, est également prévu. L'entrée est libre. Lédigne en scène présente les saveurs nocturnes de Lédignan au cœur du foyer communal de Lédignan. C'est ce mercredi. Jeudi 23, vendredi 24 et samedi 25 juillet, l'association Les Parpaillots, son et lumière en Cévennes présente le spectacle Les Lanternes de l'Exil au musée du désert de Mialet. Les Lanternes de l'Exil, c'est un spectacle historique et une expérience immersive au cœur des Cévennes. Nouveauté 2026, un repas est proposé en avant-spectacle. Les réservations sont ouvertes sur Eloasso. Attention, le nombre de places est limité, alors réservez vite. L'association Les Parpaillots, son et lumière en Cévennes présente le spectacle Les Lanternes de l'Exil, ce jeudi, ce vendredi et ce samedi au musée du désert de Mialet. Vendredi 25 juillet, la compagnie 1057 Roses vous propose de les rejoindre pour déguster deux lectures musicales théâtralisées à Branoux-les-Taillades. À chaque rendez-vous, la découverte d'un texte. Vous avez rendez-vous donc avec le comédien Luc Sabot, la comédienne Catherine Vasseur et le vibraphoniste Tom Garey. Des histoires, des surprises pour tous et toutes, tendres, cocasses ou poignantes, mais toujours pleines d'humanité, à cette heure particulière de la tombée de la nuit. Rejoignez-les avec votre coussin, votre tapis ou votre chaise pliante dès 21h. La compagnie 1057 Roses vous propose de les rejoindre pour déguster deux lectures musicales théâtrales. Ce vendredi, c'est à 21h à Branoux-les-Taillades. Vendredi 24 et samedi 25 juillet, la 35e édition du Festival du rythme en Cévennes s'installe à Saint-Jean-du-Pin. Retrouvez deux jours de concerts gratuits sur scène le vendredi, Shamrock, Joe Harpo et Guilty Delight. Le samedi, vous savourerez les lives de The Garlic Head, Chicharron et Zarza. Les concerts débutent à 19h30, entrée gratuite, buvette et restauration sur place, bien évidemment. La 35e édition du Festival du rythme en Cévennes vous attend ce vendredi et ce samedi, c'est du côté de Saint-Jean-du-Pin. Samedi 25 juillet, dans le cadre du festival Jazz au Parc, venez assister à un réveil musical au bord du lac. Imaginez la nature qui s'éveille, le reflet des premiers rayons sur le lac et des sonorités envoûtantes pour accompagner ce spectacle. C'est une expérience hors du temps. On vous attend aux toutes premières lueurs de l'aube pour assister au lever du soleil, au rythme des sonorités venues du Brésil et du Portugal avec Marilyn et Gabriel du duo Cafouné. Vous prolongerez ce moment unique en partageant café et viennoiserie au bord de l'eau. Attention, le concert commence à 6h précises du matin. Rendez-vous au lac dès 5h45, parking sur place. Tapi et Nat vous accueilleront, n'hésitez pas à prendre votre lampe de poche et tout ce qu'il vous faut pour optimiser votre confort. Plaid, coussin, etc. Ils s'occuperont du reste. C'est gratuit sur réservation. Le réveil musical au bord du lac avec le duo Cafouné vous attend ce samedi. C'est de 6h à 8h du matin au bord du lac de Massillargues à Tuèche. Samedi 25 juillet, la 5e édition de la fête de la lavande s'installe à Vézénobre. Vous y retrouverez des démonstrations de distillation, des découvertes de fabrication d'huiles essentielles et d'hydrolats biologiques, ainsi qu'un marché de producteurs et de l'artisanat. L'entrée est libre et gratuite. La 5e édition de la fête de la lavande vous attend ce samedi. C'est sur le champ de foire de Vézénobre. Samedi 25 juillet, la ferme de la Bégude et Roule Marcel vous convient à Brock and Art, les nocturnes de la Bégude, comme tous les derniers samedis du mois. Retrouvez sur place un petit marché de créateurs, un espace jeu dédié aux enfants, un coin spécial brocante, un live acoustique à partir de 18h et un concert sur la nouvelle scène à partir de 21h. L'entrée est libre et gratuite. Ouverture des portes dès 17h. Concert au chapeau pour tenir les artistes. Pas de CB sur place, chèque et espèce acceptés. La ferme de la Bégude et Roule Marcel vous convient à Brockenard, les nocturnes de la Bégude, comme tous les derniers samedis du mois. C'est ce samedi et c'est à partir de 17h. Samedi 25 juillet, la médiathèque de Salindres vous convie à des ateliers numériques animés par Catherine Glaise. Au programme Initiation et découverte de l'outil informatique et d'Internet, avec comme thématique ce mois-ci, eh bien, découvrir Microsoft Edge. Les ateliers numériques animés par Catherine Glaise vous attendent ce samedi, c'est de 10h à 11h du côté de la médiathèque de Salindres. Midi, passé de quelques minutes, vous venez d'entendre l'agenda. On vous souhaite à toutes et tous un bon appétit. On vous laisse avec Roche, la chronique cinéma de genre proposée par Valériane Dulu. Aujourd'hui, elle vous décortique à la tronçonneuse le film Pacific Rim.
2: Attention, ce film n'est pas un film sur le cyclisme. Merci de votre compréhension.
3: J'aime l'odeur d'une appâle pour petit matin.
4: Sors de ta connerie, sacré pendu! Sinon, moi, je te dévisse la tête et je te chie dans le cou!
5: Pourriture zombie, je vais tous vous ouvrir le cul!
6: Allez, moteur!
7: Dans 30 secondes, on raccorde absolument!
6: Allez, moteur!
7: Allons-y!
6: Moteur!
8: Ça va trancher, chérie!
9: Mais non, il faut dire ça va couper, chérie, pas ça va trancher.
8: Ah bon?
9: Mais oui, t'étais où pendant le film?
6: Moteur! Oh putain, moteur!
10: Bon, j'ai une bonne et une mauvaise nouvelle, les gars. Laquelle vous voulez en premier?
11: La mauvaise!
12: La mauvaise!
13: Je vais commencer par m'excuser pour la voix.
14: Et la bonne nouvelle?
10: La bonne, c'est que...
13: Et puis, je vais tout de suite lancer le programme.
15: C'est parti!
13: Si le cinéma de genre avait mauvaise réputation, c'est parce qu'il représente un certain idéal américain. Celui du masculin providentiel viril, un self-made man très conservateur qui règle les problèmes à bons coups de revolver et qui par moments pousse au sacrifice, histoire de bien tartiner à l'écœurement l'allégorie christique.
16: Et vous, vous croyez quoi ?
13: Un idéal réganien qui tend plus à renforcer la fracture sociale qu'à la réparer puisque ce dernier ne partage pas son pouvoir afin que chacun puisse à son tour gagner en autonomie. Non, ce héros-là, il arrive en conquérant et il repart en vainqueur. Ou pour le dire freudiennement, il garde sa quéquette.
17: Je sais jamais si je dois l'embrasser ou lui botter le train.
13: Et honnêtement, si je parle de figure virile, c'est parce qu'au départ, le film dont je vais parler aujourd'hui m'évoquait ça sans que je le remette jamais en cause. Et finalement, à regarder de plus près, tout semble bien plus subtil. Et c'est toute l'intelligence de ce cinéaste. C'est l'histoire d'un homme qui a un cœur tellement grand qu'il lui faut un corps énorme pour le contenir. Et même s'il nous fait un peu peur, dans le fond, il est tellement gentil qu'on voudrait le prendre dans nos bras trop petits. C'est Valkyrie, c'est Rush, et aujourd'hui on retombe en enfance pour partir explorer le monde de Pacific Rim avec Guillermo del Toro.

0: Hey, petit.
1: Ouais.
0: Prends pas la grosse tête.
2: Il y a quelques années, c'est pas mon frère Yancy et moi qu'on aurait choisi comme héros. Jamais de la vie.
3: Bonjour, monsieur.
4: Allez, on s'équipe et on fait un massacre. À
2: on n'avait jamais été les meilleurs en sport, jamais premier de la classe. Mais on savait se défendre en cas de bagarre. Et on avait décelé chez nous un don unique. On était compatibles pour la dérive.
5: Dans un futur proche, des aliens géants nommés Kaiju tentent de s'emparer du monde en jaillissant d'une faille au milieu du Pacifique. Pour s'en défendre, l'humanité crée des robots de la taille d'immeubles nommés Jaeger, activés par deux pilotes en symbiose. Un jour, alors qu'il combat un de ces aliens, le pilote Riley Beckett perd son frère avec lequel il co-dirigeait le Jaeger, mais réussit tout à la fois à être le seul pilote à ramener le gladiateur de métal par la force de sa volonté seule. Traumatisé et laissé au rebut, Riley tente de vivre une vie d'ouvrier banale jusqu'à ce que son ancien chef de commando vienne le retrouver pour lui proposer de reprendre du service afin de se débarrasser une bonne fois pour toutes de l'invasion colonialiste des profondeurs de l'espace. Il faudra donc que Riley se trouve un nouvel équipier en affrontant les fantômes de son passé, mais aussi ceux de Mako, la candidate au poste.
6: Crimson Typhoon, chinois, l'un des meilleurs. Assemblé à Shangzhou. Noyau en titane pur, pas d'alliage. 50 moteurs diesel par fibre musculaire, d'une précision implacable.
5: Ce qui est pratique lorsque l'on s'attaque à Guillermo del Toro, c'est que le bonhomme est l'un des cinéastes les plus prolixes lorsqu'il s'agit de cinéma. Il aime parler de son travail et faire parler les autres. C'est un champion toute catégorie de la masterclass qui, en plus d'être passionnant et drôle, est faussement orgueilleux.
7: Mais c'est plutôt cool, alors je vais peut-être vous le dire. Je vais vous le dire.
5: Pas timide pour un sou, le grand bonhomme facilite donc le travail des analystes en livrant lui-même ses secrets de fabrication. Et cela tient à mon avis du fait que Guillermo est un enfant dont seul le corps a grandi. Comme un gosse, il aime à nous raconter en détail sa journée de tournage, les copains qui s'est fait, ce qu'il a mangé à midi, sans aucune distinction ou priorisation.
8: Un truc important, je suppose.
5: Parce que pour lui, tout est trop cool. Il suffit de voir l'état de sa maison contenant sa collection privée pour le comprendre. Tout comme son disciple Neil Blomkamp, Guillermo del Toro vient de la famille des techniciens d'effets spéciaux. Sauf que lui, il aime tout ce qui est fait à l'ancienne. Les costumes, les accessoires de tournage, les masques, les maquillages de films d'horreur, les maquettes, les décors et le reste.
9: Vous n'avez pas la moindre idée de qui je suis ni d'où je viens, et je n'ai pas l'intention de vous raconter l'histoire de ma vie.
5: Pourtant, quand on voit le budget de Pacific Rim, 190 millions de dollars de production, c'est un mastodonte comparé au projet de son élève Neil.
8: D'où vous sortez un truc aussi énorme ?
5: D'autant plus lorsque l'on sait que le film n'a pas rapporté la moitié en recettes aux USA à sa sortie. Autant dire, c'est un four.
10: Je pense que même vous en êtes conscient, Marshall. Cette stratégie n'est plus adaptée.
5: En revoyant Pacific Rim, je suis vraiment surprise à remarquer à quel point ce film était vintage. En 2013, alors que tous les studios font la course aux FX qui claquent avec des mouvements de caméra complexes, Guillermo filme comme dans les années 80. Il fait reconstruire des décors gigantesques qui bougent sur vérin hydraulique à Toronto, travaille avec des maquettistes, des figurines, des peintures, bref, comme dans les années 70-80.
2: Pour combattre des monstres, nous avons créé nos propres monstres.
5: La caméra semble en proie à une gravité forcée, elle est lourde, elle est contrainte, et pour rajouter au rétro, il décide de revenir à un vieux studio d'effets spéciaux alors que tous les petits copains ne jurent plus que par Weta Workshop.
9: On fera sans eux.
5: Il fait donc construire ses FX par ILM pour rechercher cette patte qu'il veut voir à l'écran. Et ce qu'il veut, c'est l'effet wabi-sabi que George Lucas a théorisé avec la saga Star Wars. Le wabi-sabi est un concept esthétique japonais issu du taoïsme et du bouddhisme qui célèbre l'imperfection, l'usure, l'éphémère en art. Pour l'illustrer, c'est la nuance entre les vaisseaux de Star Wars et Alien tellement usés qu'il faut frapper la console pour redémarrer le système et l'aspect froid, lisse et poli de 2001 l'Odyssée de l'espace ou de Passenger par exemple.
9: J'ai passé ces 6 derniers mois à réhabiliter tout ce que j'arrivais à trouver.
5: Dans Pacific Rim, les technologies, elles ont l'air d'en avoir pris un coup. Le Jaeger de Riley et Mako, il en a pris plein la gueule, il est rouillé, démembré, rafistolé. À l'image de ces pilotes, des gens qui combattent malgré leur névrose. Les pilotes, bah, ce sont des losers, pas des conquérants. Ce sont deux demi-êtres qui, en se rencontrant, finiront par ne faire plus qu'un. Bref, ils tiennent plus de Rocky que de Rambo. Riley et Mako, ils sont encore plus wabi-sabi que leur citadelle d'acier.
7: Ça, c'est des êtres humains, alors tu pourrais dire bonjour.
5: Et cette force de l'esthétique japonaise, elle prend le pas sur tout le contenu à l'américaine, finalement. Les robots géants issus des Super Sentai, dont l'exemple le plus populaire est bien sûr Power Rangers, ou les kaiju, non japonais, donnés aux monstres géants dont l'icône la plus célèbre n'est autre que Godzilla. Tout cela est bien issu d'une culture populaire japonaise qui, sur bien des aspects, a son lot de ringardises, elle aussi.
1: Ne pas avoir gâché votre vie à être fan de kaiju, mais ça ne marchera pas.
5: Donner un coup de neuf dans des concepts usés, c'est le propre du cinéma de genre. Comme si Guillermo cherchait à retourner à l'essentiel formel, d'où un scénario épuré, avec des personnages faisant office de personnages-fonctions. Des situations déjà vues, revues, et des dialogues informatifs plus que développants.
3: Tu vas te faire casser la gueule.
11: Quand faut y aller, mon pote.
5: Des plans cherchant une efficacité redoutable, comme celui du Jaeger qui traîne un pétrolier pour s'en servir de batte de baseball. Le souvenir de Mako qui apparaît dans un effet bête, comme baisser la luminosité des projecteurs pour faire un fondu au noir. Ou encore des plans lents afin de bien comprendre toute la puissance et la masse des éléments qui se confrontent. Pour voir, il faut savoir prendre son temps complètement à contre-courant de la moyenne du plan à Hollywood qui descend en dessous de 7 secondes maintenant.
12: On trouve jamais rien de bien.
5: Et cependant, à mesure qu'il tente de renforcer ses références, Guillermo trouve sa propre esthétique, celle qu'il a développée dès les Chines du Diable et perfectionnée avec Blade et Hellboy. Un univers ultra coloré, doré, pop, comme malgré tout on n'en avait jamais vu ailleurs que dans Avatar. Un réalisateur pas toujours d'une grande finesse parce qu'il est un éléphant dans un magasin de porcelaine. C'est un gros bout qu'il faut prendre tout entier et qui y va avec ses tripes et un enthousiasme que peu de réalisateurs de sa génération ont, car ils sont bien trop souvent gangrénés par le cynisme.

0: Arrange-moi.
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1: Bang, let's start the fucking show, hein?

0: J'en ai marre.
1: Non, celle-là est...
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3: On vous fait gagner cette semaine des places pour aller découvrir du côté du Cinéplanète La Chaleur, réalisée par Stéphane Demoustier avec Adrien Hussein, Tristan Richard et Martina Lamagna. Il fait énormément chaud sur les plages des Landes et Marwan, 17 ans, passe sa dernière journée au camping avec une angoisse. Le corps qu'il a enseveli la veille sur la plage va-t-il apparaître au grand jour? Marwan se demande par ailleurs s'il n'est pas en train de tomber amoureux de la charmante Julia. En adoptant le livre de Victor Gestin, paru en 2019, Stéphane Demoustier, qui a réalisé déjà Borgo ou bien encore L'inconnu de la Grande Arche, entend sonder la psyché d'un jeune personnage mutique et auteur potentiel d'un crime meurtrier. Adolescent en vacances dans un camping des Landes, Marwan est tourmenté par Oscar quand celui-ci bascule soudainement par-dessus une rambarde. Le doute n'est donc guère prégnant puisque la mort en question est rapidement montrée. Les événements qui suivent combineront film policier et le teen movie puisque le lendemain du drame, le héros rencontre Julia, une jeune Italienne en vacances. Ce faisant, le film assemble douceur et tragique, soit précisément les deux adjectifs qu'utilise Marwan et Julia lorsque le premier fait écouter à la seconde l'ouverture de L'eau en grain de Wagner. 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Je vous propose d'écouter la bande-annonce et de nous laisser un message si vous souhaitez obtenir une invitation pour ce film La Chaleur à découvrir du côté du Cinéplanète. C'est jusqu'à mardi prochain du côté d'Alès. On s'écoute la bande-annonce de La Chaleur.
4: Putain, Oscar !
5: C'était bien hier soir ? T'es rentré tôt ?
6: T'as un copain d'Oscar ?
7: Il a pas dormi là.
6: Je sais pas où il est.
7: Si tu veux, tu peux l'attendre ici.
8: T'inquiète pas, j'ai rien dit aux parents pour la nuit dernière.
9: Comment ça pour la nuit dernière ?
10: On s'est jamais croisés, si.
11: J'étais interrogée par la police. Oscar, il était bourré. On s'embrassait, puis j'ai dit stop.
12: On le cherche de partout, sa mère est en PLS.
7: Oscar, il s'est baigné hier soir?
9: Je crois, oui.
7: Si tu sais quelque chose, faut me le dire, d'accord?
13: T'as eu un différend avec lui?
9: Avec Oscar, on était ni amis ni ennemis. On se connaît pas, quoi.
12: Faut te détendre un peu, hein, ça te fera pas de mal. Vraiment, il a voulu disparaître, c'est pas dans l'eau qu'il faut le chercher.
9: C'est peut-être juste une fugue.
13: Une fugue.
10: Les vacances, c'est pas comme les restes de la nuit, tu comprends?

La chaleur, un film de Stéphane Demoustier à découvrir du côté du Cinéplanète dès aujourd'hui, un film pour lequel nous vous invitons à la séance de votre choix jusqu'à mardi prochain, c'est tout simplement en appelant RGO au 04 66 52 24 64. 04 66 52 24 64. C'est tout pour aujourd'hui. Question cinéma. N'hésitez pas à nous laisser un message sur notre répondeur avec votre nom, prénom et votre numéro de téléphone pour que l'on puisse vous rappeler. Bonne semaine cinématographique à toutes et tous. Ciao, bye bye.

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Il est 13h. 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
1: Il est 14h sur les ondes de RGO, vous allez retrouver le journal de Radio France Internationale. 10 minutes d'infos qui seront suivies aujourd'hui en ce mercredi 22 juillet par l'émission La Clé des Champs, une rediffusion de Josie Mazé consacrée aujourd'hui à la condition féminine.
2: Et l'on retrouve Sophie Pouzrat pour le journal. Bonjour Sophie.
3: Bonjour Chantal, bonjour à toutes et à tous. Et au sommaire de cette édition, la jeunesse indienne au troisième jour de manifestation contre le gouvernement, surnommé le parti des cafards. Ce mouvement peut-il faire l'objet d'une récupération politique? C'est un risque, vous l'entendrez. Les frappes américaines ont à nouveau visé l'Iran pour la 11e nuit consécutive. De son côté, Israël pousse également Washington à poursuivre le conflit avec Téhéran. À la une également, le retour à la normale difficile en Centrafrique près de 3 semaines après l'attaque des rebelles de l'Alliance du sursaut patriotique. La situation humanitaire demeure préoccupante à Amdafok dans le nord-est du pays. Et puis le maire de la ville d'Alès, dans le sud de la France, exfiltré de son domicile après des nouvelles menaces du groupe de narcotrafiquants de la DZ Mafia. On y reviendra tout à l'heure dans ce journal. Cela fait 3 jours à présent que le parti des cafards est dans les rues de plusieurs villes indiennes. Ce mouvement, mené par une jeunesse qui proteste contre le gouvernement, fragilise le camp du président Narendra Modi. Le leader du mouvement, Rahul Gandhi, a d'ailleurs brièvement été arrêté puis relâché après avoir appelé à la démission du dirigeant. Alors que Narendra Modi ne s'est toujours pas exprimé sur cette mobilisation qui ne cesse de prendre l'ampleur depuis mai, l'opposition, elle, s'empare de la colère. Alors faut-il y voir une récupération ou bien l'ouverture d'une issue politique? Pour Christophe Jaffrelot, directeur de recherche au CERI, spécialiste de l'Inde, la frontière est mince.
4: Le risque, c'est que ce mouvement apparaisse comme piloté par l'opposition politique et du coup, ça le discréditerait, ce mouvement qui apparaît comme spontané, qui apparaît comme un mouvement de jeunesse. Donc le parti du Congrès, leader de l'opposition, va sans doute être très prudent et ne pas faire craindre une récupération. En même temps, tout le monde comprend bien que s'il n'y a pas de traduction politique de ce mouvement social, eh bien il va être réprimé et on va revenir à la case départ. Les élections régionales qui vont intervenir dans les mois qui viennent vont être un bon baromètre. Narendra Modi a toujours opéré de la même façon quand il y avait des mouvements sociaux. Il ne fait jamais allusion à quelque forme de protestation regardant sa politique qui soit. Le danger, c'est une radicalisation de cette jeunesse qui n'a rien à perdre et du coup une spirale de la violence.
3: Propos recueillis par Mélissa Barra. Le président libanais Joseph Aoun s'est rendu à Washington. C'est la première visite d'un président libanais depuis 2009. Une visite qualifiée d'historique par les uns, vivement critiquée par les autres. Donald Trump, qui a reçu son homologue libanais, a dit lui vouloir aider le pays. Mais il a aussi insisté sur le retrait du Hezbollah dans le sud du Liban et sur la surveillance de ce qu'il a qualifié de zone pilote sécurisée. Il a également annoncé la reprise de vols commerciaux directs entre les États-Unis et le Liban alors qu'ils étaient suspendus depuis 40 ans. Et c'est depuis le sud du Liban que le premier ministre du pays a dit vouloir obtenir un retrait israélien global au moment où un accord avec Israël, parrainé par Washington, entre dans sa première phase. Washington, qui continue par ailleurs de viser des cibles militaires du régime iranien avec une nouvelle 11e nuit consécutive de frappes américaines sur l'Iran qui éloigne encore un peu plus la perspective d'une paix dans la région. Et même si le coût de la guerre s'envole pour les États-Unis, Donald Trump affirme ne pas en avoir fini avec ce conflit. Son secrétaire d'État, Marco Rubio, tempère quant à lui en assurant que Washington reste ouvert et disposé à négocier. Israël, de son côté, pousse aussi à l'action militaire contre l'Iran, malgré la saturation de l'aéroport Ben Gurion par les avions ravitailleurs américains. Et tout cela au grand dam des vacanciers israéliens. Explication de notre correspondant à Jérusalem, Michel Paul.
5: Si les Iraniens frappent, nous répliquerons. Nous avons une longue liste de cibles potentielles, proclame-t-on en Israël. Alors, pas de feu vert américain à ce stade, mais pour Israël, les frappes passées n'ont pas suffi. Téhéran continue de reconstruire son programme nucléaire, déplaçant désormais, selon les renseignements israéliens, des milliers de centrifugeuses au cœur du mont Kolang, un site souterrain quasi inatteignable sous plus de 100 mètres de roche. Benjamin Netanyahou cherche donc à convaincre Donald Trump de frapper fort et vite avant que ce complexe fortifié ne devienne totalement invulnérable. En coulisses, l'armée israélienne se prépare au pire. Reconstitution massive des stocks de missiles d'interception, exercice intensifié et soutien logistique aux forces américaines accueillies dans le Negev. Mais ce forcing diplomatique et militaire ne s'explique pas seulement par la menace extérieure. À 3 mois des législatives d'octobre, le Premier ministre exploite aussi ce climat de haute tension sécuritaire pour resserrer son emprise politique et consolider sa position en vue du scrutin. Michel Paul, Jérusalem, RFI.
3: En Centrafrique, la situation humanitaire demeure préoccupante. À Amdafok, dans le nord-est du pays, à la frontière avec le Soudan, près de 3 semaines après l'attaque des rebelles de l'Alliance du sursaut patriotique, les forces armées centrafricaines et leurs alliés contrôlent toujours la ville. Mais les combats ont laissé de profondes cicatrices, habitations et édifices publics détruits, des commerces abandonnés, des rues désertes témoignent encore de la violence des affrontements du 30 juin dernier. Plus de 16 000 habitants sont toujours réfugiés autour de la base de la MINUSCA, tandis qu'environ 2 000 autres ont fui vers Birao. Et si les armes se sont tues, le retour à une vie normale reste encore un défi. Reportage de Rolf-Steve Domialeux.
6: Avec l'appui de la MINUSCA et les FACA, nous avons fait le tour de la ville pour toucher du doigt les impacts de cette crise.
7: À Amdafok, il ne reste qu'un paysage de désolation. À chaque pas, Thierry Evaris Bingenindi, gouverneur de la région du Ferti, est bouleversé.
6: Aucun bâtiment administratif n'est resté. Les écoles, le marché, la gendarmerie, la police, même le bureau du sous-préfet qui vient d'être construit par la MINUSCA, ils ont saccagé tout.
7: Même si des moustiquaires et des tentes sont distribuées à la population, les besoins humanitaires demeurent immenses.
6: Mais j'ai vu même les enfants malades qui sont venus, qui sont couchés à même le sol. Il n'y a pas d'eau. Surtout le vivre et la santé, ça m'a vraiment touché, quoi.
7: Le tissu social est bouleversé. Bouba Kaïda, un habitant d'Amdafok qui a perdu sa femme et sa maison, ne veut plus revivre une telle crise.
8: Dans la Vakaga, nous avons trop souffert. La guerre a détruit notre région. Nous ne voulons plus de crise.
7: Malgré cette détresse, le gouvernement se veut rassurant auprès de la population.
6: Le gouvernement ne les oublie pas. Si moi-même suis arrivé jusqu'ici, jusqu'à Amdafok, c'est le gouvernement. Et on est en train de se battre, tout ira dans l'ordre.
7: L'effectif des forces armées centrafricaines continue d'être renforcé afin d'assurer la sécurité de l'ensemble de la préfecture. Rolf-Steve Domialeux, de retour d'Amdafok, RFI.
3: En France, à présent, le maire d'Alès, commune du sud-est du pays, a été exfiltré de son domicile ce lundi soir après de nouvelles menaces de la DZ Mafia. C'est ce qu'a annoncé le parquet national anticriminalité organisée. Le groupe de narcotrafiquants avait déjà pris pour cible l'élu local. Il avait reçu 2 balles de calibre 9 mm dans une enveloppe. C'était le 16 juillet. Il est sous protection judiciaire depuis. Originaire de la partie nord de Marseille, grande ville du sud-est, le groupe criminel a depuis augmenté son maillage territorial, notamment pour s'insérer dans de plus petites villes, Tanita Fallet.
9: La DZ Mafia est désormais dans le Vaucluse, l'Aude ou le Gard, département où se trouve Alès, dont le maire a été visé par des menaces. La raison, la situation géographique de ces zones.
10: Alors il faut dire qu'Alès est très très bien implanté.
9: Bruno Bartosetti, policier et secrétaire national du syndicat Unité Zone Sud.
10: On n'est pas très loin de l'autoroute, on n'est pas très loin de Marseille, on n'est pas très loin de l'A9 qui relie l'Espagne à Marseille. On a toutes les Cévennes.
9: Depuis quelques années, ce maillage territorial s'étend jusque dans les zones rurales.
10: Vous avez Nîmes, vous avez Alès, mais vous avez Bagnols-sur-Cèze, il y a 18 000 habitants, c'est une ville encore plus petite qu'Alès. Eh bien, vous avez un gros marché de stupéfiants dans cette ville-là.
9: Une extension possible par la multiplication des trafiquants impliqués et la création de filiales, Bruno Bartosetti.
10: C'est pas forcément une implantation directe. Je m'explique, vous avez des groupes qui sont en place depuis longtemps, qui ne sont pas des aides mafias, mais qui sont en connexion avec elles. Un peu comme si on pouvait faire un parallèle avec les multinationales de supermarchés qui peuvent s'implanter dans des épiceries de nuit avec un nom franchisé.
9: Et la structure de la DZ Mafia continue d'évoluer. En avril, un des chefs présumés du groupe a été condamné à 25 ans de prison.
3: Les précisions de Tanita Fallet. On reste en France, car le pays va interdire les réseaux sociaux au moins de 15 ans, et c'est une première en Europe. La proposition de loi a définitivement été adoptée par le Parlement ce mardi. C'était l'une des priorités du président Emmanuel Macron avant la fin de son mandat. La mise en œuvre est prévue dès le mois de septembre. Le Parlement a également adopté une autre loi, la loi d'urgence agricole, dont l'un des volets autorise à nouveau l'utilisation de deux pesticides. La ministre de la Transition énergétique, Monique Barbu, y était opposée et elle a annoncé qu'elle devrait donner sa démission ce mercredi dans la journée. C'est la fin de cette édition. Merci à vous de nous avoir suivis.
1: 14 heures passées de 10 minutes, vous venez d'entendre le journal de Radio France Internationale. Vous revenez sur les ondes de RGO et à suivre, c'est La Clé des Champs, une rediffusion proposée par Josie Mazet. Aujourd'hui, la thématique est la condition féminine. Excellente journée à vous, ciao, bye bye.
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11: Et Josie Mazet. Bonjour. Bienvenue à vous tous à l'écoute de la clé des champs. Aujourd'hui, je vous propose des chansons traditionnelles. C'est-à-dire qu'elles sont, ou plutôt elles ont été populaires, chantées en solo ou en chœur. Les paroles sont apprises par cœur, par les gens, on n'en connaît pas l'auteur. Elles sont accompagnées de musique, on ne connaît pas le compositeur. Pas de souci, ce sont des œuvres anonymes donc, propriété de tous. La plupart de ces chansons sont liées à des situations partagées par une communauté à une certaine époque. Les auteurs ne sont pas connus, mais ils avaient des choses à dire. Des choses, c'est comme si on attendait qu'elles soient dites, qu'on puisse les reprendre à son compte, les transmettre. Des choses qui n'étaient pas toujours bonnes à entendre. On n'aurait pas pu les dire dans une conversation ordinaire, les exprimer comme ça librement. Mais du moment que ces choses étaient chantées, la chanson traditionnelle servait de truchement à l'expression de vérité, de revendication, de souffrance qu'on devait taire. C'est un terrain, si on peut dire, de liberté relative, dont s'emparent les femmes en particulier. Faute d'avoir le droit à la parole, les femmes chantaient. Elles chantaient ensemble, en travaillant, en berçant les enfants. Ces chansons traditionnelles constituent une fresque extraordinaire sur la condition féminine. Dans la clé des chants d'aujourd'hui, je vous propose de vous en donner un aperçu. On va commencer par une chanson qui s'adresse aux filles à marier. Elle est ici interprétée par Francis Lemarc et vous allez entendre tout un fond instrumental composé de guitare, piano, violon, accordéon diatonique. Et dans d'autres chansons, vous entendrez en arrière-fond sonore des instruments moins classiques, plus anciens, plus proches du folklore. Mais d'abord, filles qui êtes à marier.

quel tableau de la vie conjugale ? D'autant plus noir, évidemment, que le milieu social est misérable. Sans doute, mais les perspectives, même pour les filles des châteaux, ne sont pas plus gaies. On va écouter « Conseil à la mariée », chanté par Marie-Noëlle Lemabian, chanté à Cathédra. Et vous allez voir, on sent une certaine ironie. Nous.

Eh bien voilà, sombre avenir pour ses épouses, et pourtant, la hantise de rester vieille fille était plus forte que toutes les appréhensions qu'on pouvait nourrir à l'égard du mariage. Il y avait là un sentiment d'échec personnel, la honte du regard des autres. Marie Sauvé, la chanteuse, interprète une chanson intitulée « La vieille fille ». Et vous entendrez derrière, vous pourrez distinguer des instruments anciens comme une musette et une vielle à roues.

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Sur Radio Grille Ouverte, dans l'émission La Clé des Chants, Josie Mazet présente la condition féminine dans la chanson traditionnelle. Et c'était Anne Sylvestre interprétant une chanson traditionnelle intitulée « La nonne par contrainte ». Le couvent, c'est la solution radicale pour se débarrasser des situations conflictuelles et en particulier des filles récalcitrante. Je vous lirai « Point de couvent, ne veut ma mère », où l'on voit que la solidarité féminine entre mère et fille n'existait pas. Et on écoutera ensuite Marie-Noël Le Babian chanter « Je croyais que le mariage », trois petits points, où vous allez voir que le père paraît plus soucieux du bonheur de sa fille. Mais d'abord, donc, je vous lis « Point de couvent, ne veut ma mère ». Dans Paris, l'on a fait faire deux ou trois petits couvents. Mon père ainsi que ma mère veulent me mettre dedans. 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

Parmi les malheurs apportés par le mariage, les chansons traditionnelles se citent la jalousie du mari, son avarice, ses fâcheuses tendances à la débauche. Roland Brou, le chanteur, interprète « Amusez-vous les filles, avant qu'on s'amuse de vous ». Et derrière, vous entendrez « La bombarde ». Ensuite, ce sera Marc Robin qui chantera « La femme d'un libertin ». Et entre les deux, je lirai « Suis-je pas malheureuse ?» D'abord, « Amusez-vous les filles ».

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Ou lui, premièrement, sans que je fusse mise en ce cruel tourment? 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

Ma mère, ma pauvre mère, nous savons tout cela, nous savons bien ce que fait notre père, et quand nous serons grands, nom de là, nous ferons tous de même. Cette femme, cette pauvre femme, alors elle s'écria, « Si j'avais su en passant la rivière, j'aurais jeté dedans, nom de là, mes enfants et leur père. » Voilà, c'était la femme du libertin, chantée par Marc Robin. Un papa qui boit, un papa qui se débauche, c'est mieux que pas de papa du tout. Je trouve émouvante la chanson « La fille à maman » que nous allons écouter maintenant avec la voix de Chantal Grimm appuyée sur la guimbarde et la vielle à roue. Donc, pas de papa du tout.

0: protection sociale, ni soutien familial, mais du cœur au ventre. Les femmes sont pleines de ressources cachées. Elles peuvent trouver et donner des conseils à suivre à leurs filles et petites filles. On écoute « Ma grand-mère » interprétée par la voix alerte de Michel Bernard.
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Voilà, et ben, il fallait bien que les filles apprennent à résister. Voici maintenant une curieuse chanson, précisément datée de 1847. Je vous la propose avec le duo de Gabriel Yacoub et Evelyne Girardon. Nous sommes en pleine révolution industrielle au 19e siècle et vous allez voir, on y voit passer le train. Titre « Les trois jolies mineures ». Ah. ».

C'était les trois jolis mineurs. Mais parallèlement à ces chansons traditionnelles anonymes, on trouve des œuvres signées, revendicatives, comme la Marseillaise des Cotillons, écrite en 1848 par la féministe Louise de Beaumont. Je vais vous en lire quelques couplets et nous enchaînerons avec un titre significatif, « La femme libre ». Une chanson anonyme, celle-là, qui date de la fin du XIXe siècle, qui fait le bilan des droits et surtout des non-droits des femmes. Depuis la Révolution de 1789 jusqu'au début du XXe siècle, en passant par Condorcet, Molière, Bonaparte, toujours les mêmes promesses masculines jamais tenues. Alors, mesdames, ne comptons que sur nous-mêmes. Cette chanson « La femme libre » sera chantée par Chantal Grimm. Et auparavant, je vous donne quelques vers de la Marseillaise des Cotillons. Tremblez, tyran, portant culotte, femme, notre jour est venu. 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L'homme, ce despote sauvage, eut soin de proclamer ses droits. Créons des droits à notre usage avec nos lois. Si l'homme en l'an 93 eut soin de ne songer qu'à lui, travaillons pour nous aujourd'hui, faisons-nous une Marseillaise. Liberté sur nos fronts, verse tes chauds rayons. Tremblez, tremblez, Marie jaloux, respect au cotillon. Combien de nous furent vexés depuis le matin jusqu'au soir, nos pauvres paupières lassées de pleurs étaient un réservoir. 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

Voilà, c'était donc La femme libre, chanson anonyme de la fin du 19e siècle. Et maintenant, je vais vous lire quelques vers de Boris Vian. Peut-être vous connaissez cette chanson, Vous mariez pas les filles. Ne vous mariez pas les filles, ne vous mariez pas, faites plutôt du cinéma. Oh, restez pucelle chez votre papa. Devenez serveuse chez un bougna, élevez des singes, élevez des chats, levez la patte à l'opéra, vendez des boîtes de chocolat, prenez le voile ou le prenez pas, dansez à poil pour les gagas, soyez radeuse, avenue du bois, mais ne vous mariez pas les filles, ne vous mariez pas. Ne vous mariez pas, mettez vos robes de gala, allez danser à l'Olympia, changez d'amant 4 fois par mois. Prenez la braise et gardez-la, cachez la fraîche sous vos matelas. À 50 ans, ça servira à vous payer de beaux petits gars, rien dans la tête, tout dans les bras. 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Voilà, c'était donc, on voulait conclure avec cette chanson de Boris Vian, composée et chantée aussi d'ailleurs par lui. Boris Vian qui sut si bien défendre la cause des femmes. Nous sommes à la fin de cette clé des chants consacrée à la condition féminine à travers la chanson traditionnelle. Merci à Jérémy, toujours attentif à la technique. Merci aux auditeurs et auditrices de Radio Grille Ouverte qui nous ont aimablement prêté leurs oreilles et à bientôt sur les ondes.

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Il est 16h. Heures. 16h. Heures.

Salinda souffre d'une maladie rare. Quand il lui arrive de pleurer, de tristesse ou de joie, ses yeux coulent et disparaissent petit à petit. Elle voit de moins en moins à chaque goutte d'eau qui sort de ses pupilles.

Vendredi et samedi a lieu la 35e édition du Festival du Rythme en Cévennes. 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Les concerts débutent à 19h30. L'entrée est gratuite sur place. Retrouvez buvette et restauration. La 35e édition du Festival du Rythme en Cévennes a lieu vendredi 24 et samedi 25 juillet à Saint-Jean-du-Pin.

Ed Cortés et Antonio Pinto nous interprètent sur les ondes de RGO Historia da Boca. Soyez les bienvenus sur les ondes du 88.2. 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

Du mardi 21 au samedi 25 juillet, la 14e édition du Festival du cinéma belge en Garrigues revient célébrer le 7e art du plat pays en Uzège. 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Pour cette nouvelle édition, le public retrouvera les traditionnelles séances plein air, courts-métrages, documentaires, trash, les séances pitchounes, les conférences ainsi qu'une nouveauté cette année, la soirée famille, qui aura pour cadre la sublime place Duché d'Uzès. 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

0: 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Il est 17h.
1: Bonjour à toutes, bonjour à tous, bienvenue sur les ondes de RGO, vous écoutez l'agenda. Du mardi 21 au samedi 25 juillet, la 14e édition du Festival du cinéma belge Jean Garrigue revient célébrer le 7e art du plat pays en usage. Toujours gratuit et en plein air, ce festival itinérant dépliera sa toile de Garrigue, Sainte-Eulalie, au Mazet de Terre d'Uzès à Arpaillargues, en passant par Uzès et la cour du château de Collorgues. Pour cette nouvelle édition, eh bien, le public retrouvera les traditionnelles séances plein air, courts-métrages, documentaires, trash, les séances pitchoun, les conférences, ainsi qu'une nouveauté cette année, la soirée famille, qui aura pour cadre la sublime place du duché d'Uzès. Cette nouvelle édition mettra également à l'honneur le cinéma au féminin. Sans oublier les concerts, le tournoi de pétanque franco-belge, l'apéro Fred, une conférence sur les pistolets à bulles et plein d'autres belles surprises. La 14e édition du Festival du cinéma belge en Garrigue revient de mardi jusqu'à samedi en usage. Mercredi 22 juillet, Lédigne en scène présente les saveurs nocturnes de Lédignan. C'est au cœur du foyer communal. Dans une ambiance estivale, retrouvez un programme alliant marché nocturne, dégustation de vin, artisanat, produits du terroir, gastronomie et animation musicale. À retrouver en live sur scène ce mercredi, le duo Chorus, un espace à destination des enfants, est également prévu. L'entrée est libre. Lédigne en scène présente les saveurs nocturnes de Lédignan au cœur du foyer communal de Lédignan. C'est ce mercredi. Jeudi 23, vendredi 24 et samedi 25 juillet, l'association Les Parpaillots, son et lumière en Cévennes présente le spectacle Les Lanternes de l'Exil au musée du désert de Mialet. Les Lanternes de l'Exil, c'est un spectacle historique et une expérience immersive au cœur des Cévennes. Nouveauté 2026, un repas est proposé en avant-spectacle. Les réservations sont ouvertes sur Hello Asso. Attention, le nombre de places est limité, alors réservez vite. L'association Les Parpaillots, son et lumière en Cévennes présente le spectacle Les Lanternes de l'Exil, ce jeudi, ce vendredi et ce samedi au musée du désert de Mialet. Vendredi 25 juillet, la compagnie 1057 Roses vous propose de les rejoindre pour déguster deux lectures musicales théâtralisées à Branoux-les-Taillades. À chaque rendez-vous, la découverte d'un texte. Vous avez rendez-vous donc avec le comédien Luc Sabot, la comédienne Catherine Vasseur et le vibraphoniste Tom Garey. Des histoires, des surprises pour tous et toutes, tendres, cocasses ou poignantes, mais toujours pleines d'humanité, à cette heure particulière de la tombée de la nuit. Rejoignez-les avec votre coussin, votre tapis ou votre chaise pliante dès 21h. La compagnie 1057 Roses vous propose de les rejoindre pour déguster deux lectures musicales théâtralisées. Ce vendredi, c'est à 21h à Branoux-les-Taillades. Vendredi 24 et samedi 25 juillet, la 35e édition du

0: Le Festival du rythme en Cévennes s'installe à Saint-Jean-du-Pin. Retrouvez deux jours de concerts gratuits. Sur scène, le vendredi, Shamrock, Jo Harpo et Guilty Delight. Le samedi, vous savourerez les lives de The Garlic Head, Chicharron et Zarza. Les concerts débutent à 19h30. Entrée gratuite, buvette et restauration sur place, bien évidemment. La 35e édition du Festival du rythme en Cévennes vous attend ce vendredi et ce samedi, c'est du côté de Saint-Jean-du-Pin. Samedi 25 juillet, dans le cadre du festival Jazz au Parc, venez assister à un réveil musical au bord du lac. Imaginez la nature qui s'éveille, le reflet des premiers rayons sur le lac et des sonorités envoûtantes pour accompagner ce spectacle. C'est une expérience hors du temps. On vous attend aux toutes premières lueurs de l'aube pour assister au lever du soleil, au rythme des sonorités venues du Brésil et du Portugal avec Marilyn et Gabriel du duo Cafouné. Vous prolongerez ce moment unique en partageant café et viennoiserie au bord de l'eau. Attention, le concert commence à 6h précise du matin. Rendez-vous au lac dès 5h45, parking sur place. Tapi et Nat vous accueilleront. N'hésitez pas à prendre votre lampe de poche et tout ce qu'il vous faut pour optimiser votre confort. Plaid, coussins, etc. Ils s'occuperont du reste. C'est gratuit sur réservation. Le réveil musical au bord du lac avec le duo Cafouné vous attend ce samedi. C'est de 6h à 8h du matin au bord du lac de Massillargues à Tuech. Samedi 25 juillet, la 5e édition de la fête de la lavande s'installe à Vézénobre. Vous y retrouverez des démonstrations de distillation, des découvertes de fabrication d'huiles essentielles et d'hydrolats biologiques, ainsi qu'un marché de producteurs et de l'artisanat. L'entrée est libre et gratuite. La 5e édition de la fête de la lavande vous attend ce samedi. C'est sur le champ de foire de Vézénobre. Samedi 25 juillet, la ferme de la Bégude et Roule Marcel vous convient à Brock and Art, les nocturnes de la Bégude, comme tous les derniers samedis du mois. Retrouvez sur place un petit marché de créateurs, un espace jeu dédié aux enfants, un coin spécial brocante, un live acoustique à partir de 18h et un concert sur la nouvelle scène à partir de 21h. L'entrée est libre et gratuite. Ouverture des portes dès 17h. Concert au chapeau pour ce tenir les artistes. Pas de CB sur place, chèque et espèces acceptés. La ferme de la Bégude et Roule Marcel vous convient à Brockenard, les nocturnes de la Bégude, comme tous les derniers samedis du mois. C'est ce samedi et c'est à partir de 17h. Samedi 25 juillet, la médiathèque de Salindres vous convie à des ateliers numériques animés par Catherine Glaise. Au programme Initiation et découverte de l'outil informatique et d'Internet, avec comme thématique ce mois-ci, eh bien, découvrir Microsoft Edge. Les ateliers numériques animés par Catherine Glaise vous attendent ce samedi, c'est de 10h à 11h du côté de la médiathèque de Salindres. 17h passées de quelques minutes, vous venez d'entendre l'agenda. On vous souhaite à toutes et tous une excellente soirée. On vous laisse en compagnie du magazine Au cœur de l'été, aujourd'hui consacré au Parpaillot, le son et lumière en Cévennes.
1: Bonjour à toutes et à tous et bienvenue dans cette nouvelle émission d'Au cœur de l'été. Du 23 au 25 juillet, le Musée du Désert à Mialet accueillera les Lanternes de l'Exil, un spectacle historique immersif qui fera revivre l'histoire des protestants cévenols du XVIIe siècle. Porté par l'association Les Parpaillots, cette création mobilise de nombreux bénévoles et professionnels du spectacle. Pour nous en parler, nous accueillons donc ce matin Dany. Bonjour Dany, vous pouvez vous présenter un petit peu ?
2: Oui, donc je suis Dany Bénézet, je fais partie des organisateurs, on va dire, de ce spectacle Son et Lumière, Les Parpaillots. Et le titre du spectacle, c'est Les Lanternes de l'Exil. Ce spectacle aura lieu au Musée du Désert.
1: Alors, quelle est l'origine de ce projet et pourquoi avoir choisi de raconter cette page de l'histoire des Cévennes ?
2: Alors, ben, en fait, c'est la suite d'un projet, hein, l'association Les Parpaillots, qui donc est nouvellement nommée depuis octobre dernier, existe depuis 2018. Et donc, son objectif, c'est en effet de proposer des spectacles son et lumière des spectacles vivants sur le site de l'Assemblée du Désert à Mialet. Et c'est aussi pour parler de cette page en effet de l'histoire des Huguenots, enfin ces pages de l'histoire des Huguenots qui ont marqué les Cévennes, que l'on soit aujourd'hui protestant ou non, athée, voilà, c'est quand même une partie de la mémoire cévenole.
1: Le spectacle s'inspire du destin de la famille Dupuis, donc contrainte de fuir les dragonnades. Que souhaitez-vous transmettre au public à travers cette histoire d'exil et de résistance ?
2: Cette famille Dupuis, d'abord, déjà c'est une histoire qui est vraie, en fait, je veux dire, le nom des Dupuis, on l'a retrouvé en effet un peu plus tard en Virginie. Contrainte, en fait, c'était un choix aussi, hein, puisqu'il y en a qui ont choisi de rester. En fait, c'est aussi ça, ce débat face à l'impossibilité d'exercer sa foi, en fait, de vivre sa foi. Est-ce qu'on reste ou est-ce qu'on part ? Et en effet, la famille Dupuis a décidé de partir pour pouvoir être libre de vivre sa foi. La famille Dupuis, donc père, mère, enfant, sont partis sur les routes de l'exil, sachant qu'à ce moment-là, il était interdit de quitter le royaume de France.
1: Vous présentez ce spectacle comme une expérience immersive et déambulatoire. Qu'est-ce qui va rendre cette expérience différente d'un spectacle historique classique ?
2: Bien oui, justement, jusqu'à maintenant, comme vous le disiez, nous étions en mode gradin, fixe, les spectateurs étaient spectateurs immobiles. Là, ils vont faire partie intégrante du spectacle. Ils vont suivre cette famille physiquement, puisque donc il y aura des déplacements sur le site. Il y aura aussi, je ne vais pas tout dévoiler du scénario et de la façon dont on va travailler, mais les spectateurs vont se sentir migrant avec la famille Dupuis.
1: Ouais, c'est ça. Donc le public est vraiment plongé au cœur de l'action, au milieu des comédiens, des figurants. Donc, en fait, comment vous avez imaginé cette mise en scène et cette rencontre entre histoire et émotion ?
2: Bien justement, c'est un peu novateur. On l'a imaginé avec le metteur en scène, surtout Jean-Noël Schwinghuber, qui a essayé d'articuler en effet. Le rôle des spectateurs, le spectacle en lui-même. En fait, c'est du théâtre de rue à la campagne. Hein, c'est un art de la rue, mais à la campagne, au milieu des bois, sur ce lieu qui est éminemment historique.
1: Et oui, donc le spectacle est porté par l'association donc Les Parpaillots, et plus de 80 bénévoles. Hein. Que représente cette mobilisation collective derrière ce projet ?
2: Mais justement, voilà, c'est aussi le cœur du projet, c'est que c'est essentiellement des bénévoles qui reviennent, qui donnent de leur temps, qui donnent de leur énergie, et ça représente du lien, ça représente des amitiés qui se créent, des relations qui se créent d'une année sur l'autre, et c'est aussi la force et une aventure humaine en réalité.
1: Et oui, donc vous parliez du lieu, pardon, le musée du désert, donc à Mialet, où a lieu l'événement. Un lieu particulièrement chargé d'histoire. Hein. Du coup, en quoi ce site apporte-t-il une dimension supplémentaire au spectacle ?
2: Eh bien, dans ce site, il s'est produit de grands moments historiques. Hein. On peut penser, par exemple, pendant la guerre, l'appel du pasteur en chair qui a demandé à ce que les présents à l'Assemblée prennent en charge les familles juives qui venaient des villes. Donc ça, c'était en septembre 1942. Voilà. Et puis il y a eu d'autres moments qui ont marqué l'histoire même nationale, on va dire, de la France, de l'accueil des protestants, des humains envers d'autres humains, voilà, de ce lien d'humanité.
1: Donc c'est un spectacle qui nécessite des mois et des mois de préparation, j'imagine. Quel est le moment du spectacle ou l'aspect de cette création dont vous êtes le plus fier ?
2: Déjà, c'est la première fois qu'on propose cette formule, donc on va voir la réaction du public. Est-ce qu'on attend nombreux, sachant que la jauge est limitée, hein, puisque c'est déambulatoire, on peut pas proposer ça à 1000 spectateurs d'un coup. Donc on va voir la réaction du public, on va voir ce qui les émeut. Hein, nous, ce qu'on veut, c'est apporter de l'émotion, apporter de l'émotion vivante, voilà.
1: Donc 80 bénévoles, ce sont essentiellement des gens du coin ou bien est-ce que il y a des... Vous pouvez me dire un petit peu qui participe à ce spectacle ?
2: Il y en a qui viennent de loin quand même, de Montpellier, si on peut appeler ça loin, mais il y en a qui viennent d'encore plus loin, du sud-ouest, du côté de Toulouse. Voilà, il y a les habitués, puisque comme je vous ai dit, depuis 2018, l'association existe. Donc il y en a qui reviennent année après année pour ce projet, parce qu'il est porteur pour eux, quoi, voilà.
1: Donc pour conclure, on va parler un petit peu des informations pratiques.
2: Alors il s'adresse à tout public, bon, sachant que il faut, moi je pense que pour les enfants ça peut être compliqué à comprendre, donc on va dire à partir de 10-12 ans, les tout petits c'est peut-être un peu compliqué. Pour les personnes à mobilité très réduite c'est compliqué parce que c'est déambulatoire. Maintenant pour celles qui ont des difficultés on va dire à marcher, on se proposera de les accompagner sur le trajet qui n'est pas loin, hein, d'un tableau à l'autre il y a 100 mètres, 150 mètres. Voilà, alors donc les représentations elles ont lieu le jeudi 23, vendredi 24, samedi 25, comme le veut la formule à la tombée de la nuit, c'est-à-dire 21h30, 21h45, on propose un repas qui peut être pris sur place sur réservation. On réserve par le site lesparpaillots.fr, on réserve en ligne et selon la soirée, avec ou sans repas. Et ainsi, voilà, c'est 30€ la formule repas plus spectacle, 18€ pour les adultes. Et puis vous regarderez sur le site pour le reste.
1: D'accord. Si vous deviez donner envie aux auditeurs de venir découvrir les Lanternes de l'Exil, donc en une phrase, que leur diriez-vous ?
2: Je leur dirais, que feriez-vous si on vous empêchait de vivre vos valeurs, ce qui vous porte ?
1: D'accord. Bah écoutez, on a hâte de voir ce spectacle. Et puis, je vous remercie en tout cas, Dani. Et puis, bonne continuation.
2: Merci, Radio Grille Ouverte.

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comme un sculpteur qui se retrouve avec une dalle à marbre. Le sculpteur enlève tout ce qui n'est pas la statue. C'est ça, mon pattern.

0: 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Il est 18h.
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Soyez les bienvenus sur les ondes du 88.2. 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

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C'était un titre du groupe Krav Boka sur Radio Grille Ouverte 88.2.

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0: 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Il est 21h.
1: Bonsoir à toutes et à tous, et merci d'être à notre écoute. Tout de suite, vous avez rendez-vous avec l'équipe du Port Nawak. C'est une rediffusion. Bonne écoute et bonne soirée.

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0: sur les ondes, vous êtes sur les ondes de Radio Grille Ouverte 88.2, c'est l'émission Porte Nahuac, nous sommes en direct pendant 2 heures, donc Pierre, canal hystérique au micro, juste voilà, c'est un jour un peu particulier pour moi parce que c'est mon anniversaire, c'était pas arrivé depuis...
1: Joyeux anniversaire.
0: L'an dernier on l'avait fêté le lendemain à la radio, et l'an dernier c'était important, c'était 50, là 51 on s'en fout un peu. Mais
1: c'est
0: voilà.
1: Symbolique.
0: C'est symbolique, ouais. Et non, je n'ai pas trop traîné sur le Prado à Marseille. J'ai pas trop bu d'anisette. Tout va bien. Donc, 2 heures de direct. Et on a la chance et l'honneur d'avoir Flo.
2: Par hasard.
0: Par hasard, qui est là et qui va un peu vite fait nous parler du 4e festival du Gardéchistan. Et puis introduire l'émission avec un morceau.
2: Tout à fait. Alors je ne vais pas parler des heures et des heures, puisque je crois qu'on aura l'occasion d'écouter sur RGO une émission un peu plus détaillée sur le festival. Donc juste pour rappel, le festival du Gardéchistan, du territoire autonome du Gardéchistan libre, c'est les 8 et 9 mai 2026. Ça se passe au Gardéchaudrome, au Martinet. Cette année, il y aura 7 groupes, 3 le vendredi, 4 le samedi, plus DJ Haché, qui est notre DJ officiel du Gardéchistan. Les places sont en vente sur Elo Asso en pré-vente à des prix vraiment, 22 € pour 2 soirs.
3: Défiant toute concurrence.
2: Ouais. Merci Jérémy. Et bien sûr, sur place, à 25 € le passeport pour les 2 jours ou 18 € pour 1 soir. Le camping est gratuit pour tous les festivaliers, et le petit déjeuner offert.
1: Et toujours des animations en journée, des concerts le soir.
2: Voilà, animations en journée décalées, auxquelles tous les festivaliers peuvent participer gratuitement. C'est vraiment une expérience de vie, les animations Gardéchistan. C'est faire des choses qu'on fait nulle part ailleurs, qu'on ne refera plus jamais nulle part ailleurs, puisque chaque année ça change. Voilà, en écoutant de la bonne musique le soir. Donc venez nombreux, on a besoin de vous, le Gardéchistan a besoin d'avoir plein de monde pour partager son délire pendant un week-end.
1: Et on est ravis de participer, RGO est ravi de participer, de relayer toute cette programmation très alléchante. On rappelle qu'il y aura pour les groupes pas mal de nouveautés, mais en tête d'affiche Cafeteria Aurora, un groupe barcelonais. Les Goulamasca, groupe punk rock de Béziers, occitaniste, si on peut dire.
2: C'est ça.
1: Mais pas que.
2: Mais pas que. On aura en découverte Pipi Tornado, un groupe de Montpellier. Sophie les Bas Bleus aussi. Give Me, qui est aussi une belle découverte. Mmh. Et puis pour les locaux de l'étape, on va dire, on aura Cocagne, un groupe de Saint-Brest. Et puis à Questeco, à l'occasion de la sortie de leur nouvel album Nouvelle Ère, qui est sorti il y a quelques jours, semaines.
1: Et ça tombe bien que tu en parles, puisque à Questeco, peut-être qu'on peut évoquer ce nouvel album. Comment s'appelle-t-il?
2: Alors c'est Nouvelle Ère. Ouais. Donc Nouvelle Ère pour le groupe, avec une nouvelle orientation musicale, avec un nouveau spectacle, hein, une nouvelle série de concerts.
1: Un nouveau musicien
2: à la clarinette basse. Vous irez voir sur internet ce que c'est, moi je ne connaissais pas personnellement.
0: C'est un petit virage électro
2: Électro, rock, swing, pop, peu plus électro effectivement qu'à la base, et plus rock aussi. Avec toujours le même line-up, hein, guitare, basse, trompette, donc clarinette basse, batterie, et clavier aussi.
0: Et clavier, et c'est...
2: Cyril.
0: C'est toujours Cyril, le contrebassiste du...
2: Qui ne joue plus de la contrebasse, qui joue de la guitare et du clavier maintenant.
0: Ouais, ouais.
2: Voilà.
0: Et super intéressant. Enfin, moi, la dernière fois que je les ai vus en concert, j'étais bluffé.
2: Mais c'était
0: il y a longtemps.
2: Donc, ça n'a plus rien à voir.
0: Ok.
2: Du tout.
0: Cool.
2: Voilà, juste un petit coup d'œil. Si vous voulez voir un petit peu l'univers concert, ben, c'est le clip qui tourne sur les réseaux, le clip de Nouvelle Ère. Voilà. Et puis, à venir, bien sûr, écouter et voir au Martinet le samedi 9.
0: Et du coup, tu as choisi...
2: Nouvelle Ère, facile. Voilà.
1: Et bon, on s'écoute ça. On est dans
0: Porte Nahuac,
1: ouais.
0: 88.2 RGO, en direct. Tu peux mettre du...

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0: Voilà, on vient d'écouter Nouvelle Ère sur Radio Grille Ouverte pour l'émission Porte Nahuac.
1: Ça spécial... fait trop bizarre d'entendre ta voix dans Porte Nahuac. Ça fait au moins 6 ans que c'est pareil, 5 ans.
0: Ouais, à peu près.
1: À peu près.
0: Ouais. Donc, émission Porte Nahuac spéciale 25 ans de Pierre.
1: Hein. Ouais, c'est ça, ouais. 25 et demi.
0: Voilà.
1: 25 et demi.
0: Après, en même temps, attends, ça fait super longtemps que je ne suis pas venue, quoi. Voilà, donc, on vient d'écouter Aquesteco, Nouvelle Ère, issu de l'album Nouvelle Ère, qui vient de sortir. Le clip de ce morceau est disponible sur tous les réseaux, enfin sur YouTube, et l'album disponible sur les plateformes.
1: En tout cas, c'est cool. C'est vraiment cool.
0: Ouais, alors, ça m'a fait plaisir de revenir, ça m'a donné envie.
1: Eh ben ouais, au moins t'as fait de la radio en direct, hein. Ça fait une heure que t'es dans ce studio, on peut pas tout dire aux gens.
0: Non, on va pas tout raconter.
1: On va pas tout raconter aux gens. Mais il va y avoir une... Oh, que vois-je par la fenêtre ? Non, la porte. un copain supplémentaire.
2: La porte-fenêtre, quoi.
1: La porte-fenêtre, il a le plus beau t-shirt du monde. C'est un t-shirt avec un poisson, avec des arêtes.
2: Un poisson mort.
1: Un poisson mort, c'est Fishbone. C'est Sœur Gerbeck sera là avec nous dans l'émission.
0: Et du coup, je peux y laisser ma place toute chaude peut-être.
1: Ou
0: puisque
1: tu peux,
0: moi, je vais vous laisser.
1: Oui, bah comme ça. Ouais,
0: puisque j'ai rien préparé, je vais pas rester comme ça. Et merci pour ce court passage et à bientôt, j'espère. Parce que c'était un plaisir.
3: Bah ouais, merci Flo.
1: Bon, on se voit le 8 et le 9.
0: Ben j'espère.
1: Mais... Au Martinet, c'est ça ?
0: Au Martinet, pour le festival du Gard des Schistes.
1: Quatrième édition.
0: Quatrième édition, en 4. En 1V, s'il vous plaît.
1: En 1V, ouais. Cash.
0: Cash.
1: On est bien sur Radio Grille Ouverte 88.2, c'est Porte Nahuac.
3: En direct.
1: En direct, je pense que ça s'entend, qu'on est en direct. Alors, je vais enchaîner, c'est mon anniversaire aujourd'hui, et il y a un groupe anglais...
3: Qui t'a fait un cadeau.
1: Un groupe de Bristol qui m'a fait un super cadeau, c'est un groupe de Bristol qui officie depuis 1991, ça s'appelle Massive Attack, et aujourd'hui, ils ont...
3: Comme par hasard.
1: Ouais, comme par hasard, mais c'est, moi je pense que les planètes sont alignées, et ils ont sorti un titre qui annonce la sortie d'un nouvel album. Et c'est Massive Attack, donc comme d'habitude, c'est un espèce de brûlot anti-guerre enregistré avec en guest un chanteur de fou, un monsieur qui s'appelle Tom, et son nom de famille commence par un W.
2: Waits.
1: Tom Waits. Et Massive Attack a toujours été militant. Et ben le démontre encore avec ce nouveau morceau, c'est un brûlot anti-guerre et c'est parti, on écoute Boots on the Ground.

0: Boots on the ground. Donc, si on le traduit littéralement, ça veut dire bottes sur le terrain. Et c'est des bottes qui font un peu peur quand même, quoi. Et c'est des bottes qui nous arrivent dans la gueule.
1: Le bruit des bottes, ouais.
0: Le bruit des bottes, ouais. Et bah, voilà. Donc, incroyable, Massive Attack qui, bah, déjà, qui ressort un album, c'est, ça fait plaisir. Parce que Blue Line, leur premier, date de 1991, me semble-t-il. Et que le premier titre qu'ils sortent, c'est avec Tom Waits, ça c'est encore plus incroyable. Voilà, on est sur Radio Grille Verte, c'est Portnawak, dans la joie et la bonne humeur, après Nouvelle Ère, les le Boots on the Ground. Et toi, tu nous proposes quoi, Valkyrie?
2: Alors, vous n'êtes pas prêts pour ce qui va suivre, les enfants.
1: C'est sûr.
0: Ouais.
2: Oui, bon, alors...
0: Ces morceaux sont numérotés, on ne sait même pas ce que... C'est un truc de fou.
2: Non, si, normalement, Jérémy sait ce que je passe, c'est écrit. Tais-toi, garde-le.
1: Je ne sais pas si je l'ai passé.
2: Moi non, bah, d'ailleurs, c'est ça le principe. J'ai longtemps hésité à faire le fil rouge du jour parce qu'il est vraiment tout sauf vegan. Avant toute chose, sachez que l'émission d'aujourd'hui est réalisée par Luc Besson, écrite par Roman Polanski, hein, Woody Allen et dialoguiste, et tout cela est produit par Eve Weinstein. Vous voyez où je veux en venir. Parce qu'il y a quelque temps, il y a un débat qui a jailli dans l'émission sur les chansons pédocriminelles. Et j'étais jalouse parce que ce jour-là, j'étais pas la reine du mauvais goût. Hein. Donc, j'ai ramené un seau au cas où, si vous voulez venir. Il doit être dans ma voiture, je le remonterai rapidement tout à l'heure.
1: Pour revenir sur le débat, c'était autour de Gainsbourg, si je me souviens bien.
2: C'est ça. Donc, mon fil rouge nous invite à questionner le rapport que la chanson francophone entretient avec les petites filles. Et on commence avec « Criminel » de Garou.
1: On est obligé de tout écouter?
2: Non, alors j'avoue, il y en a une, il faut vraiment la passer jusqu'au bout.
1: Ah non, il y a une petite erreur, c'est moi qui ai fait une petite erreur, désolé.
2: De il veut vraiment pas me
1: c'est
2: passer.
1: C'est parti, bah ouais. C'est fou comme quoi tu dis Garou et pouf, tu te trompes de bouton de suite.
2: Je comprends.
0: Mais il va nous montrer le loup, c'est ça?
1: Garou, mauvais goût.

0: Et oui. Si
1: tu me touches.
2: Wow.
0: Il ne faut pas les toucher, les petites filles, hein, sous ces airs dansants, avec un clip qui évoque l'esthétique des films noirs. Garou nous annonce de but en blanc qu'il aime embrasser sur la bouche les fillettes de 14 ans. Il sait bien que tout ça n'est pas légal, mais bon, comme il le dit, c'est à cause d'elle, après tout. Et qu'on se comprenne bien, hein, quand j'ai commencé à creuser le sujet, j'ai ouvert une boîte de Pandore que je n'imaginais pas. Parce qu'en fait, au-delà de Gainsbourg et Sardou, qui sont en fait les faces émergées de l'Incestberg, la réalité, c'est que la chanson pédocriminelle est à la chanson française ce que le pétrole est aux Émirats. Un passage obligé pour tout bon chanteur de variété. Pour rappel, l'album Seul de Garou, dont est issue cette chanson, s'était vendu à plus de 3 millions d'exemplaires.
2: Et tu peux nous... On va aller un tout petit peu plus loin concernant cette chanson. Parce que c'est pas Garou, il est tellement con qu'il sait même pas écrire des textes, donc du coup il a des auteurs, c'est ça ?
0: C'est ça, c'est Luc Plamondon qui l'écrivait, voilà. La de 2000.
2: Voilà, Luc Plamondon à qui nous devons...
0: Starmania et Notre-Dame de Paris.
2: Voilà, du bonheur.
3: Du bonheur en bas, ouais, c'est trop classe. On est bien sur les ondes de Radio Gris ouvertes au 88.2 dans
2: Port-Nahouac.
3: On vous passe de tout, on peut pas dire qu'on évite certains styles en ce moment.
2: Merci, mais c'est Sieur Gerbeck, Monsieur Gerbeck.
4: Pas de censure. Même Garou passe sur la radio grille ouverte. Franchement, c'est un plaisir, un bonheur pour les oreilles. Est-ce que, mon cher ami, vous me passeriez la pochette de disque qui se trouve sur l'autre platine là-bas ? Parce que j'ai pas de cerveau, comme d'habitude, et j'ai pas de chronique non plus, car j'ai un enfant en bas âge et j'ai pas le temps d'écrire des chroniques.
2: Ça, c'est trop facile.
4: Ouais, c'est trop facile, mais j'aime bien m'en servir. Au moins, il me sert à ça, ce lardu, quoi. Lardu, oui. C'est un flic. On va écouter... Alors, je fais vite un récapitulatif. J'ai découvert une musique qui s'appelle la chicha. La chicha, c'est aussi une boisson alcoolisée à base de maïs fermenté qu'on boit essentiellement au Pérou. Une musique s'appelle aussi la chicha. Et cette musique-là, c'est une musique plutôt orientée cumbia, mais qui est teintée de guitare surf. Enfin, guitare couleur surf, années 60, et aussi d'orgue farfisa et orgue amande, un peu sonorité, comment ils s'appelaient déjà, les Doors. Donc voilà, je vous donne l'ambiance du truc. Et donc j'ai découvert la chicha au travers d'un groupe qui s'appelle Dengue Dengue Dengue, qui est un groupe de musique électro, mais qu'a samplé au taquet, c'est excellent, j'adore, mais qu'a samplé énormément la musique chicha pendant très longtemps, en tout cas à leur début. Maintenant ils sont passés un peu à autre chose, et ils ont aussi beaucoup travaillé avec des percussionnistes pour faire jouer notamment de la musique afro-péruvienne, genre festejo par exemple. Voilà, tout ça pour dire que j'en suis tombé amoureux de cette musique, à tel point que j'ai monté un groupe qui est en train de répéter et qui bientôt sortira le bout de son nez. Et d'ailleurs, on va reprendre le morceau qui va suivre, que notre Jérémy va nous envoyer dans les oreilles.

0: Ho ho ho!
1: Oh, j'ai failli la faire! WRG Ho! Qui est-ce qui a la ref? Qui est-ce qui a la ref? Est-ce que vous avez la ref, les gars?
2: Pas forcément. Non.
1: C'était WKDO, c'était dans Qui a tué Pamela Rose?
0: Oh ah, punaise! Oh là là, c'est un truc avec. Waouh, waouh, waouh!
1: Bref, vous n'êtes pas prêt. Donc, ce qu'on vient d'écouter, c'est un morceau qui s'appelle. Alors, ce qui est étonnant, c'est que je connais le morceau sous le nom de Caminito de mi Pueblo. De mi Pueblo, pardon. Alors que là, sur l'album, enfin sur le EP, il y a marqué Caminito de mi Tierra. Donc, pff, au choix. Le groupe qui joue ça, c'est un groupe qui s'appelle Chicha Libre. C'est un groupe argentin qui fait de la chicha. On peut noter que dedans, bah, y a ces guitares 60, un peu et puis saturées aussi. Il n'y a pas trop d'orgue. Par contre, il y a de l'accordéon. Donc il y a cette couleur cumbia colombienne avec une couleur cumbia péruvienne, plus leur pâte argentine sur le truc, c'est très très bon. Chicha Libre avec Con Sonro Pepera y la Sonora Masuren. Voilà. Si vous avez l'occasion, allez écouter Chicha Libre, ça vaut vraiment le coup. C'est édité chez Barbès Records. Barbès, ils sont à Brooklyn, si je dis pas de conneries. Et je me
0: demande s'il n'y
1: a
0: pas,
1: s'il y a pas des Français. Non, justement. J'ai vu Barbès le jour où j'ai vu Barbès. J'ai dit, putain, super, des Français qui se bougent le cul pour éditer des trucs comme ça. Ouais, c'est génial. Mais en fait, c'est à Brooklyn. Mais il se pourrait qu'il y ait des Français dans le tas. Hein. C'est super beau Brooklyn maintenant. Hein. C'est un peu le Paris 2, quoi.
0: Et on embrasse Yves Scheffner qui habite à Brooklyn depuis quelques années.
2: Déjà. Oh et qui nous écoute régulièrement.
0: Oui. Mais Yves, Diantre.
1: Ça nous rajeunit pas.
0: Pas vraiment. Jérémy.
2: On est toujours dans Portnawak. C'est sûr. Le créateur de cette émission, eh bien, l'a fondée il y a 20 ans.
0: Mais plus c'est... que ça, en fait, ça va faire presque 21 ans.
2: Presque 21 ans. Ouais, en tout cas, on fête les 20 ans. Ce sera le 30 mai. On vous invite à nous rejoindre.
0: Oui. Au garage des Cévennes.
2: Ouais, du garage des Cévennes.
0: On fait une OPA. Le garage des Cévennes, on va l'envahir et on va faire 9 heures de direct, c'est ça?
2: Ouais, rien que ça, ouais.
0: Rien que ça, ouais. Avec plein de choses différentes.
2: Ouais, on démarre avec des petites siestes sonores, on enchaîne sur des retours en archives.
0: Ouais, puis après, il y a un blind test.
2: Petit blind test cinématographique et musical.
0: Avec la présence d'une chorale qui va faire le blind test musical et qui va nous...
2: En live. On animera l'émission Portnawak également en live avec des invités.
0: Pour l'instant, on fait comme eux.
2: En tout cas, il y aura 3 festivals qui sont invités. 3 festivals du coin, ouais, voilà.
0: Ouais. Ensuite, il y aura du live. Hein?
1: 3 festivals. Ouais, Non mais j'apprends, je suis pas à jour.
0: Je suis pas à jour sur la prog. Okay.
1: Ah oui, je sais qu'on dit pas des festivals, ouais. On dit pas des chantiers navaux non plus.
0: Merde. Et des chantiers navals, ça passe.
1: Des champs de navio, ouais, par contre, ouais. Oui.
2: Ça se passe donc le 30 mai du côté des garages des Cévennes, donc concert à Anduze, pas moins de 3 groupes, dont Monsieur Gerbeck qui est avec nous ce soir.
1: Il bouffe à tous les râteliers, ce mec-là.
0: En plus, toi, ce jour-là, tu vas bouffer pas mal sur plusieurs râteliers.
2: Avec ton nouveau projet Serum, tu veux nous en parler, Gerbeck, ou...
1: Ah bah ouais, on peut faire vite fait. Alors Serum, c'est un duo qui est en train de sortir du studio, on va dire. À ce jour, on a 5 morceaux. Je suis en train de, entre guillemets, mixer le dernier. Ce duo est composé de 2 personnes. Une fille qui s'appelle Cécile, mais que vous connaissez peut-être sous le nom de L'Empire. Et moi-même, qui fait des bruits de machine derrière. Enfin, pas des bruits, trop de bruits de machine. Je ne me suis pas trop énervé, je ne suis pas parti dans le technoïde. Et à deux, ben on fait une chanson électro pop vénère hybride.
0: Et donc du coup, ce sera une exclusivité mondiale quand même au garage des Cévennes.
1: Mondiale et rurale.
0: Et c'est la première.
1: Ça sera notre première en live pour le 30 mai. 30 mai, samedi 30 mai.
2: Garage des Cévennes.
0: Ensuite, suite à ça, il y aura aussi une chorale que j'aime beaucoup. C'est une chorale d'Anduze. La moyenne d'âge, c'est 60 ans. J'adore. C'est mes amis.
2: Les manches disques.
0: Et ils envoient du pâté parce qu'ils partent vraiment assez loin, justement, dans
1: faudra couvrir le matos un peu parce que...
0: Oui, ben oui, on va couvrir le matos, t'en fais pas. Et ce sera suivi par des DJ, un DJ set de Rino. On peut, on, ouais, on voilà. l'annonce, hein, ça.
2: Voilà.
0: Ouais. Alors ceux
2: le
0: qui
2: beatmaker de ASM.
0: Ouais.
2: Pour faire simple.
0: A State of Mind. Le beatmaker qui a officié il y a fort fort longtemps avec un certain
1: Wax Taylor.
0: Wax Taylor. Et
1: Dis la carotte.
0: Et en tout cas, voilà, ça va être super. On va s'éclater.
2: Grosse soirée avec également Nomis qui vient nous rejoindre.
0: Oui.
2: Voilà. Plein de belles choses en tout cas. Ça sera le samedi 30 mai du côté du Garage des Cévennes.
0: À Anduze.
1: Il y aura un hippie qui jouera des tam-tams pendant que le monsieur y joue
0: oui.
1: des
0: jeux. Alors, un hippie sans cheveux, parce que vu son âge. Mais il a une grosse beubare, c'est un peu un wok.
2: Et donc, si le 30 mai, on fête les 20 ans de Portnawak, aujourd'hui, on fête les 51 ans du créateur de Portnawak. Et moi, je vous propose un petit morceau bah, hommage, quoi. Une petite vieillerie pour me faire plaisir, parce que j'adore ce groupe, en fait. Je suis. Billy the Kick est également en folie, bien évidemment, Jean Michemuch.
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0: Ciao et bonne chance pour le prochain quart de siècle.
1: Non, ça c'est mon prochain quart de siècle. Vous êtes bien sur Radio Grille ouverte 88.2, c'est Porte Nahuac, nous sommes en direct et merci Jérémy pour...
2: Petit cadeau d'anniversaire, Jean-Michmuche, ouais. Billy the Kick et les gamins en folie, bien évidemment.
1: Ouais, alors putain ça me rappelle, oui, ça me rappelle une ancienne vie tout ça, mais cool.
2: Ça ne rajeunit pas,
3: je suis même pas sûr que ce soit moi qui l'ai vécu celle-là.
1: Ouais, mais non, non, c'est pas là, j'étais vers Nîmes, j'étais puni, j'étais tout seul, j'étais perdu. Non, je déconne. Oui, on va enchaîner avec un futur anniversaire. Donc, c'est pas tout à fait aujourd'hui, mais le 21 avril, ça fera 10 ans que mon Roger est parti.
2: Donc, on explique pour ceux qui nous connaissent pas, mais Roger, c'est Prince quand même. Hein.
1: Ouais, et ben dans 10 ans, ça fera. Enfin, non, dans 5 jours, ça fera 10 ans que Prince est mort, quoi. Et je m'en remets toujours pas, et depuis...
2: Et nous, on souffre tous les jeudis, encore un Prince.
4: C'est un jeudi sur deux.
2: 14 dans minutes, ans, préparez-vous, 14 minutes.
1: Non, non, je vous ai fait un petit 6, là, je suis gentil. Non, non, non j'ai changé. Maintenant, c'est Archive qui prend 14 minutes, mais ça, on en parlera tout à l'heure.
4: C'est le passage à la cinquantaine.
1: Et donc, du coup, je ne pouvais pas ne pas vous passer un morceau de Prince. Pour une fois, je suis pas allé chercher dans les sombres canaux
2: pirates.
1: Voilà, ouais, je suis pas forcément allé dans le pirate. Je suis pas allé dans les morceaux inédits. Toujours est-il que donc Prince a quand même sorti son premier album en 1978 et il a fallu attendre 2002 pour que le premier album live officiel de Prince ne sorte.
3: Putain,
1: c'est énorme. Et comme il faisait pas les choses à moitié, du coup, il sort en même temps le live officiel et puis le live after show.
2: Le fameux.
1: Et donc, c'est sur le live after show. Donc, l'album live s'appelle One Night Alone, The After Show. Et ça continue, It Ain't Over. Et j'ai choisi un morceau extrait d'un album qui s'appelle Sign of the Time, qui est sorti en 1987. Un morceau qui s'appelait The Ballad of Dorothy Parker, qui est devenu, sur le live, il s'appelle juste Dorothy Parker. Jérémy, tu lances quand tu veux le bazar. 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

0: Waouh. Dorothy Parker, qui n'a strictement rien à voir avec la version studio qui date de 87. Alors, c'était un after show. En after show, Prince, il avait l'habitude de pas faire les morceaux qui grand public. Et pas, enfin, il faisait déjà son premier concert devant plein de gens où il jouait ses tubes. Et en after show, il se retrouvait en petit comité. Vas-y.
1: Non, je voulais juste. T'imagines, être Zikos,
0: ouais.
1: Le Prince.
0: Ouais.
1: En fait, si tu regardes.
0: Tu joues 5 heures hein, dans la soirée.
1: Ouais,
0: quoi.
1: Tu joues 5 heures, mais tu regardes les lives.
0: Ouais.
1: Il n'y a pas un mec qui a une partoche.
0: Non.
1: Personne n'a une partoche. Les mecs qui connaissent les deux versions ou les trois versions des morceaux par cœur, ils sont capables de les jouer en after show.
0: Et
1: laisse tomber. C'est attirant, ce mec.
0: Et en after show, justement. Sur le coffret, là on vient de l'écouter en vinyle, s'il vous plaît. Mais j'avais acheté le coffret CD quand il était sorti. Et en fait, sur le coffret, il y avait la liste de tous les covers que les musiciens devaient connaître, en fait. Et c'est pas plus de 200 covers. Ouais. Et Prince, en after show, ben d'un coup, on va jouer ça. Paf. Et hop. Par contre, c'était en after show, c'est-à-dire que c'était. La plantade était possible, ça pouvait arriver, machin et tout, mais et c'était un laboratoire pour lui, en fait. Et aussi, le bonheur de jouer en petit comité.
1: Ouais.
0: Parce que tu sors d'une scène où tu fais 15 000, 20 000 personnes et tout, quand tu te retrouves à 1000, c'est pas la même chose.
1: Ah ouais. Un petit Joe, t'as une certaine intimité avec les gens, quoi.
0: Exactement.
1: Avec le public.
0: Et je l'ai vécu parce que j'ai fait. Je l'ai vu que deux fois en concert, Prince, mais le même soir. J'ai fait le show et l'after show. Et l'after show, c'était juste, mais. Waouh! Je devais être à 6 mètres de lui, quoi. Voilà. Valkyrie.
2: Il me regarde comme ça. Alors que avec des gros yeux là, parce que oui, de mon côté, c'est beaucoup moins.
1: Parce que tu vas lui diffuser le Prince français, non, c'est ça? Ouais.
0: Oh non.
2: Non, c'est bon. C'est peut-être pire, j'en sais rien. Quoi qu'il en soit,
0: comment ça, c'est peut-être pire.
2: De mon côté, on revient. On revient à notre bonne vieille variété francophone et à son appétence pour la pédophilie. Oui, parce que moi, je suis quelqu'un de ce type-là. Des personnes qui dénoncent. Donc, aujourd'hui, on va faire la liste. Ça va être rigolo. Non. Donc, en France, on va pas se mentir, c'est vraiment rentrer dans une forme de culture, ce qu'on appelle la culture du viol, entre autres. Et c'est un passage obligé pour un paquet de personnes, et ça ne date pas que de la musique. Hein. On voit très bien avec Gabriel Matzneff que quelque part, il n'y a pas que Clo-Clo qui se promue de pouvoir tripoter des enfants. Sacré Clo-Clo,
1: ou des ampoules.
2: Retire en enfer.
0: Oui, sauf que les ampoules, elles ont un rôle. Pour une fois que le service public rend réellement service au public. Fontéval dans le texte.
2: Waouh, c'est.
0: Pédophile.
1: Patrick Fonte, si tu nous entends, pas.
0: Bon. Et Philippe Val en t'encule.
2: Voilà.
0: Pardon, désolé.
2: C'est l'élégance, on est parti de Prince avec ses aftershows. Ah, Philippe. Bref, je reprends la phrase comme ça, parce que la banalisation de ce genre de propos, c'est dangereux. Et qu'en France, elle s'inscrit même dans une tradition. Donc le marquis de Sade, il n'était pas allemand. Hein. Le libertinage, c'est pas les Espagnols qui l'ont théorisé. Cocorico. Quand Ronsard écrit « Mignonne, allons voir si la rose qui hier était éclose », etc., etc. Un texte que nous avons tous appris à l'école devant des enseignants de français rougissants qui trouvaient ça mignon d'aller défleurer la rose. Peut-être eût-il été de bon ton de leur part de dire « Bon, à l'époque, voilà, mais aujourd'hui, c'est pas légal. Hein. » Et forcément, quand on pense ainsi, sans aucun scrupule, eh ben, c'est pas étonnant que dans la tradition des poètes, on a un mec comme Léo Ferré qui se met à chanter « Petite ».

0: non,
1: le code pénal.
0: Et oui, sous les jupes des petites filles, il y a le code pénal. Rappelez-vous-en. Oui, parce que dans le fond, on a mis ça, ce fantasme est devenu une banalité, mais la réalité, elle est bien plus cruelle. Et alors là, je suis désolée, c'est le moment où je vais plomber vraiment l'atmosphère définitivement. Mais
2: ouais. Chaque semaine.
0: Chaque semaine. Selon le rapport de la CIVIS, la commission indépendante sur l'inceste, les violences faites aux enfants, je suis désolée. C'est pour que tu sois absolument certain que plus jamais tu m'invites. Voilà.
1: Ah mais moi je t'inviterai toujours. Je t'aime. C'est toi qui m'as trompé avec ton nouveau mec et tout. Je m'en remets pas.
0: Il nous écoute. Fais attention.
1: Merde. Salut mec.
0: Il va croire que c'est toi, mon ex. Fais attention. Ouais.
1: Non, je Linkin Park, je ne suis pas fan.
0: Ouais. Donc, bref, je vous invite à aller voir le rapport de la CIVIS, parce que les chiffres qui y sont indiqués sont tout simplement édifiants, et peut-être que ça vous aidera à clouer au pilori plus facilement des chansons telles que celle-là, telles que Christophe a pu en chanter. Il y a même Pierre Perret qui s'est jeté dans la...
1: Bon, déjà, dans le zizi, il s'est jeté. Hein.
0: Voilà. Bon. Jean-Pierre François, hein, qui Christophe. Nous a dit « Femme élique, femme enfant libertine ». Bref, tout le monde, c'est un passage obligé, je le rappelle. C'est comme ça qu'on voit qui est un vrai artiste.
1: Voilà, et on va enchaîner avec la pause. Donc je reprends le contrôle de l'émission, c'est mon anniversaire. on va faire une pause avec un morceau, mais un morceau qui dure 14 minutes. C'est un morceau culte du groupe Archive, le morceau Again, qui est sorti sur leur troisième album en 2002. Et en fait, la version que je vous propose est une version live. Alors, j'ai eu la chance, avec mon fiston, de monter à Paris il y a 15 jours.
3: À Villa.
1: À la Villa, parce qu'on est allé au concert, on est allé voir Archiva. Et non, c'était le premier concert avec mon fils qui a 16 ans, qui n'était jamais monté à Paris de sa vie. On a passé 3 jours là-bas, on s'est régalé, et le concert nous a régalé. Mais Archive a sorti donc un album Glass Mind en fin février. Pour l'occasion, Archive a fait un concert en première mondiale du nouveau répertoire donc, de l'album Glass Mind en Autriche. Et il a été accompagné par le prestigieux ORF Radio Symphonic Orchestra, dirigé par un certain Gottfried Rebel. Et honnêtement, c'est sur YouTube. Il y a pratiquement tous les morceaux qu'ils nous ont joués après, et c'est incroyable, quoi. Et donc, on va écouter Again avec un orchestre symphonique. On se retrouve dans à peu près 14 minutes et demie.

0: Ah là là, ce morceau Again d'Archive, c'est un. À chaque fois, j'ai les poils. J'en ai pas beaucoup, mais. Effectivement.
1: À ton âge, ça.
0: Ouais, ben ouais, c'est foutu, ouais. Ils pousseront pas, tu crois ?
1: Non, c'est fini.
0: Merde, j'ai des origines japonaises, peut-être. C'est pour ça. Toujours est-il que ce morceau-là, ils l'ont joué en concert à Paris lors de la tournée européenne qu'ils ont faite, qui s'est terminée il y a quelques jours. Et, excellent, ils font une tournée française de festival en juillet et on pourra aller les voir et les applaudir et en Arles, au Théâtre Antique d'Arles, dans le cadre des escales du cargo, le 23 juillet, c'est un jeudi. Je pense qu'il reste encore des places, mais grouillez-vous. C'était Archive Again. Gerbeck, on enchaîne ?
1: Si je veux.
0: Ouais.
1: Ouais, monsieur. Comment vous y allez ? Oui, bon, on va aller vers toute autre chose, mais vraiment toute autre chose. D'autant plus toute autre chose que je suis pas super habitué dans le rap français à entendre des morceaux qui ressemblent un peu à des trucs anglais. Je vous en dis pas beaucoup plus que ça. Donc on va écouter un morceau qui s'appelle Truc anglais, avec juste avant un petit interlude qui s'appelle Le voisin du dessous, parce que je trouve ça marche bien l'un à la suite de l'autre. On écoute ça et je vous débrief après. Roger.
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3: Ah, Florian, bonjour, c'est un Tom. 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

0: Mais alors, on tchatchait, on écoutait, on se disait waouh, qu'est-ce que c'est trop bien la drum and bass moderne. Parce que moi, je suis un fils de la drum and bass, mais des années 90 au départ, tu vois.
1: Bah ouais, carrément.
0: Qui sonnait quand même.
1: Moins comme ça.
0: Ouais, où t'avais plus des samples de reggae que des sons électro. donc, on vient d'écouter.
1: Une dread m'a poussé.
0: Ouais, c'est ça. Une dread t'a poussé. C'est son dernier poil qu'a dreadé, en fait. Est-ce que dreadé, ça existe? Est-ce que le verbe dreadé existe? Valériane.
2: Non.
0: Non, le verbe dreadé n'existe pas. Merde. Bon alors, du coup, les voisins du dessous, c'était rigolo. Hein, c'était un peu l'anglais qui faisait chier, son voisin du dessus. Et après, on a écouté truc anglais. Donc, c'est Yoshi meets Soap. Donc, Yoshi dit original, qui n'est plus à présenter.
3: Yoshi découvre le savon, c'est ça?
0: Ah, Yoshi découvre le savon.
2: Oui.
0: Ah, j'en ai une bonne après, juste après à vous raconter, qui est très stupide à base de savon. À un moment, on aura le temps. Et donc, Soap à l'instru, Yoshi au micro, à la tchatch, toujours aussi efficace. Et puis, voilà, cette couleur de morceau est dans ma culture, hein, parce que, attention, il y a tellement de choses à écouter que j'ai dû passer à côté d'énormément de trucs. Mais j'ai peu de références de drum and bass française avec de la tchatch dessus. Donc, en tout cas, j'étais très content de découvrir Yoshi dans cet univers-là. Et puis, cet album, on peut dire que c'est un album. Hein, cet album Yoshi meets Soap, je vous le conseille. C'est franchement une tuerie. Il est très drôle et assez inventif. Voilà, parce que le Soap, il se débrouille très bien, ce beatmaker-là, que je ne connaissais pas non plus. C'est mon grand âge qui veut ça. Qu'est-ce que vous voulez? Je suis plus vieux que Pierre.
3: Le Yoshi était venu à Loupoulou Festival il y a quelques années. C'était vraiment trop bien. Ouais, vraiment chouette.
0: Non, mais il déboîte, ce mec.
3: Putain de découverte, quoi.
0: C'est terrible. Ouais. Terrible. Il a un flow incroyable. Et il est autant à l'aise dans un rap assez trad, on va dire, habituel, quoi. Et dès qu'il parle dans des trucs un peu raga, tout ça, mais il déboîte, il a un débit de dingue, il est super précis.
1: Au niveau de la rythmique, ouais, il est impressionnant.
0: Rythmique, il est fort, et surtout, il est audible, quoi.
1: Oui.
0: T'entends tout ce qu'il dit. Il met un point d'honneur à être très, très, très audible, et ça c'est appréciable. Chers amis,
3: on continue dans Portnawak en musique et je vais parler d'un sujet qui peut-être va évoquer des trucs à Valériane pour une fois.
1: Oh merde.
3: Parce qu'elle n'écoute pas que de la chanson française pourrie, de pédophile.
2: J'écoute aussi de la chanson américaine pourrie, de pédophile.
1: Et pas que de pédophile, hein. Des fois t'as vraiment des goûts tout pourris. Ça, c'est spécial dédicace à la maman de Cire qui nous écoute peut-être.
3: Moi je me permets de dévoiler quelques-uns de tes talents, mais tu travailles à la médiathèque et tu rachètes également des DVD, tu choisis aussi des films qui sont présentés. Mmh. Et j'ai pu remarquer qu'il y avait beaucoup de films d'horreur, alors que c'est des trucs qu'il y a 10 ans, il n'y avait pas un film d'horreur à la médiathèque, ou très peu. En tout cas, je suis retombé l'autre jour sur un film que j'ai déjà vu, The Devil's Reject de Rob Zombie. Je suis tombé sur la trilogie, donc le premier film de Rob Zombie s'appelle La Maison des Mille Morts, c'est une trilogie, il y a The Devil Reject suivi par From Hell, et je n'avais jamais vu le premier volet de cette série, j'avais vu que le deuxième qui est une petite pépite si vous aimez les films d'horreur, les gros slashers vraiment dégueulasses, vraiment horrifiques. Qui met vraiment mal à l'aise. Jetez vos yeux sur également le premier volet de la trilogie, La Maison des Mille Morts. Premier film donc de Rob Zombie.
0: Rob Zombie, il faisait de la zik aussi.
3: Qui faisait de la zik aussi. Dans un groupe qui s'appelait White Zombie. Ensuite, il a fait des trucs sous son propre nom à lui. Et il compose d'ailleurs la musique de ce film, enfin certaines chansons du film La Maison des Mille Morts. Et je vous propose d'écouter un extrait de la bande originale Pussy Liquor, c'est le titre de ce morceau.
2: Non.

0: Pussy Liqueur, la liqueur de petit chat.
1: De Minou.
2: Ah oui.
3: Oh. C'est Pussy Liqueur ou Pussy Liqueur?
0: Liqueur,
3: c'est...
1: Ouais,
3: ok.
1: Ah, j'ai cru que c'était l'autre.
3: Bah oui, moi aussi.
1: Ah. T'as dit liqueur tout à l'heure.
0: Ah non. Non,
3: liqueur, c'est un lécheur, quoi.
2: Bah, après,
3: c'est très drôle.
2: Mon ami Roger Prince avait sorti un morceau qui s'appelait Pussy Control et Pee Control. Et il y a même une version française qui tourne. Oui. Voilà.
0: Ce titre était donc interprété par Rob Zombie. On le retrouve dans le film La Maison des Mille Morts. Je vous invite à aller le découvrir. Je l'ai vu pour la première fois. C'est une belle petite pépite pour un premier long métrage. Franchement, c'est une belle réussite. Une revisite de Massacre à la tronçonneuse en mode à moitié sous LSD, parce qu'il y a la moitié des images, c'est un peu...
3: Ouais, c'est très vénère. Et puis en plus, il a fait ça parce que surtout, il n'y avait pas beaucoup de moyens, je crois, pour faire le truc. Alors du coup, il l'a fait avec trois bouts de truc.
0: Ça se sent.
3: Ça se sent, hein.
0: Il y a des moments, il met des images psychédéliques.
3: Ouais, c'est
0: quoi.
3: Ça. Il filme pour cacher les trucs qui ne marchent pas, tu vois. Ouais,
0: exactement. Mais ça marche bien, très très bien. C'est vraiment chouette. Et la suite Devil's Reject est aussi une petite pépite horrifique. Voilà.
3: Et du coup, c'est moi qui reprends.
2: Ouais,
3: derrière.
2: tu reprends parce que
0: du coup,
2: je suis
0: on
2: pas
0: passe
2: prêt.
0: Du coq à l'âne.
3: Ouais, non, pas vraiment.
2: Du coq à l'âne. Non, on n'a pas le droit de dire ça.
3: Non, parce que bon, là, on était sur les minous qui font, qui font de la liqueur. et un dernier pour la route, si je peux me permettre. Ouais, comment je rebondis, c'est trop bien.
2: Ouais, c'est trop bien. On est bien sur Radio Grille Ouverte 88.2, c'est Portin Wack, on est encore en direct pour une grosse vingtaine de minutes.
1: Ne partez pas sur une jambe.
2: Et non.
3: Donc,
2: vas-y,
3: je reprends sur mon thème, pas du tout, du tout joyeux, mais qui est quand même un peu rigolo si on le regarde sous le prisme du... Franchement, vous avez abusé, les gars. Donc, la culture du viol, hein, on ne la trouve bien entendu pas qu'en France. Il faut savoir que Jim Morrison, il a quand même été hanté par les Little Girls hein, dans ses chansons. Donc, on a tout à l'heure, j'ai dit, hein, Jean-Pierre François qui nous dit que les gamines, c'est les enfants libertines. Pierre Perret hein, qui fait d'accord mineur en accord majeur. Christophe qui chante... La petite gamine, loin de dire ouvertement qu'on s'occupe d'un peu trop près d'une mineure, cela est une manière de ramener la femme à la jeunesse, à l'enfant, donc d'infantiliser la femme, parce que parfois, en fait, c'est une métaphore, hein, c'est pas spécialement une mineure qui est tripotée.
2: Mais la métaphore, elle est sur la note, en fait, elle est mineure, la note.
3: Oui, oui.
2: C'est Christophe.
3: Oui.
2: Ben d'accord.
3: Non, c'était Pierre Perret qui parlait de accord mineur en accord qui devient majeur, enfin d'une grande subtilité.
0: C'est parce qu'il vient du Nord, il travaille dans le charbon et tout ça.
3: C'est ça. Mmh. Ça explique tout. Oh, vous êtes. C'est quoi ce ségrégationnisme du Nord là?
2: On n'a rien dit.
3: Oui, je n'ai rien. C'est vous qui dites. Vous, vos propos sont les vôtres. Voilà, et Gerbeck est en train de
2: nous montrer du
3: doigt.
1: Je suis Gerbeck maintenant.
3: Gerbeck, pardon.
1: Toi aussi, tu viens du Nord. Je viens du Nord. Très au Nord, Gerbeck, oui.
2: Au Nord-Est.
1: Juste à côté de la Pologne. Ah, tu as voulu faire des chroniques dans Portnawak. Hein. Bon courage.
0: Reprends une saucisse. Oh là là.
1: On est bien, on a perdu Valériane.
0: En direct, ouais. Valériane, on t'a cassé ta chronique. Non, on reprend.
3: Non, je sais très bien que je suis capable de retomber sur mes pattes. Toujours. Donc, infantiliser la femme, je vois ce que vous êtes en train de faire, bande de salauds. Donc. Là, c'est les autres qu'on appelle.
1: C'est même pas un blanc, je sais pas comment on appelle ça. Un gris. Un gris pâle.
0: Un fou rire.
1: Vas-y, ne te laisse pas abattre.
3: Alors, on en était au stade où on infantilise les femmes, et j'espère que c'est pas moi qu'on infantilise quand même en faisant des blagues pourraves. Non, à peine, un peu. Donc tout ça pour dire que si on appelle une femme une gamine, c'est juste parce que ben, du coup, elle ne sait pas ce qu'elle fait parce qu'elle n'est pas adulte. Pour rappel, quand Jean-Luc Lahaye est condamné deux fois pour viol sur mineur chante gamine, c'est pas anodin. Parce que en repensant les mots, on repense notre culture et les tabous. Donc oui, maintenant plus que jamais, il faut réécouter une chanson comme Poupée de Maxime Le Forestier. On est arrivé, yes.
2: Non, t'as Maxime Le Forestier aussi.
4: Eh ouais, le Fox Terrier aussi, ouais. Oh.

0: Et voilà, de retour à l'antenne de Porte Nahuac.
1: Ah, moi, j'ai choisi le gaz.
0: Et non, Max, hein, une petite fille, c'est pas une poupée de porcelaine. Le porc, c'est toi. Et la corruption de mineurs, c'est 10 ans de zonzon. Et le violin, c'est 20 ans. Et c'est ça, en fait, qu'on devrait dire en chanson, finalement.
2: Ouais. Tout à fait. Mais je suis encore pareil, on en parlait en hors antenne. C'est hallucinant. Le nombre de mecs qui ont écrit des morceaux comme ça. J'en reviens pas, si tu veux, parce que je connais pas les titres de tous les chanteurs, évidemment. Mais en plus, Maxime Le Fox-Terrier, j'ai eu tendance à bien l'aimer. Et je me suis aperçu, il y a pas longtemps, qu'il y a un morceau qui s'appelle Fontenay aux Roses, si vous voulez écouter, messieurs, dames. Vous verrez que ça coince aussi. Ça coince fort. Enfin, ça coince au sens que ça pue, quoi. Hein, c'est l'impression de, comme je disais tout à l'heure, de manger un sandwich au miel.
3: Sandwich au caca avec du miel.
2: Au caca avec du miel, c'est ça.
1: Toi, tu me parles de coince fort. Et en fait, moi, je voulais vous parler d'un festival qui va avoir lieu dans 10 jours à Durfort. Waouh, la transition de
2: coince fort, Durfort. Ouais, tu allais la chercher, celle-là.
1: Ouais, ouais. Alors, il y a un festival, c'est le premier, d'ailleurs, festival du nom, qui s'appelle Les Arséniques, qui va avoir lieu le 24, 25 et 26 avril à Durfort et Saint-Martin de Sossenac. Il y aura des concerts, un DJ set, des spectacles, des projections, des conférences. Et c'est un festival qui va durer 3 jours. J'ai pas tout à fait toute la prog en tête, mais c'est une amie qui m'a envoyé un message pour que j'en parle ce soir.
2: Voilà, et je pense que Les Arséniques, c'est un gros jeu de mots, parce qu'en fait, ce festival est là pour parler et dénoncer la pollution de la mine qui était à Durfort et qui a été fermée et qui appartenait au même propriétaire celle de Saint-Félix-de-Palière.
1: Ouais, cool.
2: Voilà, donc voilà. Ça veut dire qu'ils sont partis, ils ont balayé, ils ont mis les balayeurs sous le tapis, ils ont chié dessus, puis ils sont partis. Voilà, et donc ben voilà, la pollution commence à se faire ressentir, et puis ça a des répercussions, tout ça.
1: Donc voilà. Du coup, ils organisent un festival, pas ce week-end, mais le week-end d'après. Sur 3 jours, où il y a des conférences, des débats, des concerts, de la restauration, tout ça, machin, et éclatez-vous à Durfort. Et là, je vais passer dans un autre univers. Alors, c'est juste un univers personnel, parce que c'est mes 51 ans ce soir, bordel. Et dans le générique de Porte Nahuac, que vous entendez depuis quelques années, un bonhomme qui intervient 2 fois dans le générique, pour dire que le jazz, c'est de la merde. Et que la musique aussi, c'est de la merde quand il va en boîte et qu'il préfère aller dans les teuchios. Et là...
2: Private joke.
1: Et
2: t'as ton toy qui vibre.
1: Je sais, mais je peux pas faire autrement que de le faire vibrer.
3: Et oui, c'est son anniversaire.
2: Et ouais, c'est...
3: Et pour une fois, il y a du monde qui l'appelle.
1: Et donc... Ouais, c'est clair.
2: Et donc, adressé un médium.
3: Ça fait 9 fois que sa maman dans l'émission nous appelle.
1: Oui, elle en peut plus de moi. Donc, du coup, nous allons écouter un morceau du groupe Très Énervé, extrait de leur seul et unique album qui s'appelle Afterbeat et Mourir. Et nous allons écouter le morceau qui s'appelle Plus 1000.

0: Et oui, c'était l'avant-dernier morceau de Porte la Wack. Nous sommes en direct depuis 19h. On a beaucoup ri, ou pas trop, parce que ouais, des fois, on a des chroniques qui font qu'on rigole pas trop.
1: Et paradoxalement, c'est sur celle-ci qu'on rigole le plus. Hein. Je ne veux rien dire, mais...
0: Oui, mais ça, c'est hors antenne. Hein.
2: C'est pour dédramatiser.
0: On va dire. Voilà, et donc du coup on vient d'écouter un morceau de Très Énervé, le groupe Très Énervé qui a sorti un seul album à la fin des années 90 qui s'appelait After Beat et Mourir. Et ce monsieur-là, on l'entend, son nom de scène c'est Jean-Paul Tronic. Et on l'entend deux fois dans le générique de Porte la Wack depuis quelques années. Et ça va être l'heure de nous quitter.
2: On met un peu de la musique avant ?
0: Non, je sais pas.
2: Allez, s'il te plaît. Allez. On va rester dans le funk, hein ? Parce que After Beat et Mourir, donc de nos amis de Très Énervé, c'était quand même un collectif très funk, collectif parisiano-marseillais, quand même.
0: Oui, c'était ça, très énervé, c'est ça qui était énorme.
2: Très très rare, quand même, c'est à noter. Des Parisiens qui font des trucs avec des Marseillais, c'est quand même très très rare, la plupart du temps. Ils sont... fiche. Donc, on va rester dans le funk. On va écouter un petit Parliament, ouais, funkadelic,
0: George
2: Clinton,
0: trop facile,
2: funk, et on va rester dans le super classique en écoutant Give Up the Funk. Mon cher ami.
0: Et c'est sur ce morceau, on se dit au revoir, on se retrouve dans 15 jours, c'est
2: ça ? Ouais, c'est l'album Mothership Connection, au fait.
0: Cool.
2: Hein ?

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Il est minuit. Minuit.

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Embarquez la famille et les amis pour un week-end où vous allez rêver les yeux grands ouverts. 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

0: votre mère qui partait au travail, elle m'a donné la clé. Elle a dit que vous aviez très mal quelque part, donc on sèche les cours.
1: Hein? Une douleur intolérable derrière la tête, mon frère monsieur. Mais elle sera calmée d'ici le déjeuner.
0: Et en tout cas d'ici ce soir. Hein? Et la grande fête, c'est le soir, petite.

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Il est 1h. Une heure.

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